0: français est notre langue officielle. Soignons-le. Nous avons entendu plusieurs journalistes ainsi que nos frères bibliothécaires hésiter entre la brochure est parue et la brochure a paru. Nous avons posé la question à quelques puristes qui ont choisi plutôt de ramener le problème à l'usage correct des auxiliaires être ou avoir. Qu'une fois le choix de l'auxiliaire devant accompagner le verbe paraître bien opéré, le problème ne se poserait plus. Dans le fond, nous avons trouvé que pour eux, la brochure a paru vaut pour la brochure est parue et qu'il faut simplement bien accorder le participe paru dans le deuxième cas. Les puristes se targuent d'avoir raison car, réplique-t-il, la brochure n'est-elle pas parue dans les deux cas ? Nous leur avons coupé l'herbe sous le pied à leur faisant remarquer qu'il n'était pas question de choix de l'auxiliaire. Sans doute, la brochure a paru ou est parue, mais n'est-il pas vrai que dans le deuxième cas, le mot « paru » se présente comme un véritable adjectif, alors que dans le premier, la brochure a paru, nous avons affaire non pas à un état de la brochure, mais à une tournure marquant l'action. La brochure a fait son apparition. C'est la première construction qui nous semble plausible. La question de l'accord du participe en français, notamment du participe passé, a fait couler beaucoup d'encre. Mais le phénomène d'assimilation à l'adjectif est une base ferme sur laquelle il convient de se placer pour bien gérer les participes ainsi que les auxiliaires. La revue a paru. La brochure a paru. L'article a paru, c'est, nous croyons, la construction littéraire acceptable après nos analyses. Synthétique y précise, cette émission s'adresse à vous tous qui voulez affiner votre maniement du français. Coura.
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4: Édouard Dupenouat.
3: Bonjour à tous, bienvenue dans cette première demi-heure africaine sur RFI avec l'heure de la riposte coordonnée contre le virus Ebola. Trois ministres de la Santé hier à Kampala, RDC, Ouganda et Soudan du Sud pour se mettre d'accord sur une stratégie partagée de réponse au virus. Tout cela sous la houlette de l'Africa CDC, le centre de contrôle des maladies de l'Union africaine. Abou Loulou, de retour sur le front militaire soudanais, les défenseurs des droits humains révoltés. On le surnomme le boucher d'El Fasher. Il riait aux éclats en achevant des civils à terre il y a quelques mois encore. Les pseudo-sanctions prises contre lui par ses supérieurs ont fait long feu. À Madagascar, une série de violences contre les personnes albinos, plusieurs passages à l'acte en quelques semaines. Les associations rappellent le besoin urgent de prévention pour déconstruire les mythes autour de cette condition génétique. Ils fêteront la Tabaski en famille. Les 15 supporters sénégalais encore détenus au Maroc après la finale de la Cannes sont libres. Le roi Mohamed VI leur accordait sa grâce hier soir. Et puis à Cannes, une caméra d'or pour une histoire intime qui parvient à toucher à l'universel. On parle de Benimana de Marie-Clémentine Doussabé-Jambeau. Le festival du film se refermait hier soir. Le Centre de contrôle des maladies de l'Union africaine lance la réponse coordonnée au virus Ebola. L'Africa CDC organisait hier à Kampala une réunion de haut niveau avec les autorités de santé de la RDC, de l'Ouganda et du Soudan du Sud, les trois pays touchés par l'épidémie. Elle a déjà causé probablement la mort de 204 personnes pour 867 cas suspects. Et la réunion d'hier avait donc pour objectif d'accorder les violons de tous les pays touchés. Quel contrôle? Quel suivi des malades? Quelles mesures communes? Correspondance régionale avec Lucie Mouillot.
5: Parmi les engagements retenus, le renforcement de la surveillance transfrontalière et des systèmes d'alerte, l'harmonisation des contrôles au point d'entrée et du suivi de la mobilité des personnes et la consolidation d'une coordination opérationnelle, le docteur Jean Kaseya, président de l'Africa CDC.
6: Ce qui est essentiel, et nous nous sommes mis d'accord là-dessus aujourd'hui avec tous nos partenaires et États membres, nous mettons en place une seule équipe, un seul plan, un seul budget et un seul modèle de mise en œuvre. Et tout cela sera placé sous la supervision supervision de l'équipe continentale d'assistance à la gestion des incidents. Et au niveau national, nous devons également veiller à ce que ce mécanisme soit activé.
5: Une réponse pour la RDC et l'Ouganda, mais aussi les pays à risque, chiffrés à près de 319 millions de dollars par Africa CDC, avec déjà 230 millions de promesses de financement.
6: Cette flambée actuelle d'Ebola est la deuxième plus importante au monde en termes de nombre de cas, après celle de l'Afrique de l'Ouest. Lorsque cette épidémie a été déclarée, nous comptions déjà plus de 200 cas suspects. Cela montre que l'ampleur de cette flambée est énorme.
5: Nous devons agir vite, a insisté le ministre congolais de la Santé, le docteur Samuel Roger Kamba, sur un problème qui nous concerne tous, a-t-il déclaré. Lucie Mouyo, Kigali, RFI.
3: L'Africa CDC redoute également qu'une dizaine de pays soient touchés par Ebola. Ceux qui partagent des frontières avec les États concernés, Centrafrique, Congo-Brazzaville ou encore Rwanda. À propos du Rwanda, justement, le ministre de la Santé de RDC a été interrogé pour savoir s'il y avait des contacts directs avec la FCM23 qui occupe certaines localités de l'Est pour la réponse sanitaire. Non, pas de contact direct, dit Samuel Roger Kamba. Mais un dialogue en place, en revanche, avec les médiateurs du Qatar et des États-Unis. Cette épidémie d'Ebola qui fait aussi passer les supporters de l'équipe nationale congolaise par toutes les émotions. Les Léopards, on le sait, ont annulé leur cérémonie de départ prévue dans la capitale. Les autorités américaines voudraient imposer une bulle sanitaire de 21 jours, le temps d'incubation du virus, avant de débarquer à Houston le 11 juin prochain. Une bulle qui donc, en théorie, devrait déjà être active pour les joueurs congolais. Tristesse et incompréhension dans les rues de Kinshasa, Olga Massangou.
7: Dans les rues de Kinshasa, l'incompréhension et la déception dominent. Et dix fervents supporters des Léopards n'arrivent pas à s'expliquer l'extrapolation des autorités américaines concernant le virus Ebola.
8: À Kinshasa, ici, nous vivons normalement, nous vivons calmement. Mais quand j'ai su les informations, la situation est généralisée. C'est comme si tout celui qui habite la RDC est contaminé ou tout celui qui habite en dehors de la RDC du fait qu'il est congolais et d'office contaminé.
7: Conséquence directe de ces restrictions, le rassemblement des Léopards se fera finalement à Bruxelles et non plus à Kinshasa. Ça comme initialement prévu. Un coup dur pour Billy, qui ne pouvant pas se rendre aux États-Unis, attendait ce rendez-vous manqué avec impatience.
9: Ah, moi, je suis déçu. J'aurais aimé que pour une équipe qui revient dans une compétition aussi importante que la Coupe du Monde, que l'on prenne cette bénédiction, cette communion avec le public.
7: Que toutes ces tractations sanitaires et administratives ne viennent pas de concentrer les Léopards dans leur préparation, c'est le vœu exprimé par Simon.
10: Ils ont fait déjà les plus durs, passé par les éliminatoires, 52 ans de traversée du désert. Et là, maintenant, il y a quelque chose qui veut se dresser en obstacle. Je souhaiterais que les Léopards puissent trouver de quoi transcender cette dernière difficulté.
7: C'est à partir de ce lundi 25 mai que la sélection congolaise va commencer à se réunir dans la capitale belge pour entamer cette préparation cruciale. Olga Massangou, Kinshasa, RFI.
3: Sur le front maintenant de la guerre au Soudan, la réapparition d'Abou Loulou écœure les défenseurs des droits humains. Abou Loulou, c'est un officier des forces de soutien rapide du général Hemeti. Entre octobre et novembre dernier, au moment du carnage qu'a été la prise de la ville d'El Fasher, il diffusait sur les réseaux sociaux des vidéos où on le voyait hilar exécuter des civils à terre. Ces images avaient provoqué une telle indignation que sa propre hiérarchie l'avait mis aux arrêts et traduit devant un conseil de discipline. Des sanctions purement cosmétiques, plusieurs sources, dont une longue enquête de Reuters, indiquent qu'il est aujourd'hui de retour sur le terrain. Et c'est inacceptable aux yeux d'Abdoulaye Hassan, chercheur pour Amnesty International.
11: Abou Loulou est un des combattants clés des FSR à être apparu dans de nombreuses vidéos où on le voit tuer des civils. Ce sont des preuves irréfutables que les paramilitaires ont commis des crimes de guerre. Nous demandons qu'il soit immédiatement écarté du front ou de tout poste où il peut encore nuire à la population et qu'il soit traduit devant des autorités judiciaires. Les FSR ont une tradition d'impunité, ce qui est une des causes de ce conflit. Quand Abou Loulou a été arrêté, les hauts responsables FSR voulaient montrer à la communauté internationale qu'ils agissent contre l'impunité. Mais il est clair qu'ils ne prennent ni la justice ni les victimes au sérieux. Le message qu'ils envoient à leurs combattants est qu'ils peuvent faire ce qu'ils veulent. Au Darfour, au Kordofan, à Khartoum, ils sont intouchables. Ces chefs paramilitaires doivent clairement dire à leurs soldats qu'ils seront tenus pour responsables de leurs actes. Ils doivent rendre des sanctions, à commencer par Abou Loulou.
3: Abdoulaye Hassan d'Amnesty International, propos recueillis par Alexandra Branjon.
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3: 6h37, tout pile à Antananarive, Madagascar, et les défenseurs des droits humains qui s'alarment d'une recrudescence des crimes contre les personnes albinos. Un bébé de 8 mois, enlevé il y a une semaine, il est toujours porté disparu. Une enfant de 12 ans tuée dans le nord-ouest du pays, toujours dimanche dernier. Un jeune homme atteint d'albinisme avait été tué, lui, au mois d'avril. Une dizaine de personnes ont été arrêtées déjà, mais les associations préviennent encore, la réponse pénale ne peut pas suffire. Il faut impérativement des campagnes de prévention pour rappeler que l'albinisme, c'est une condition génétique et en aucun cas une quelconque forme de pouvoir prétendument surnaturel, Guillaume Fabry.
13: La série de crimes perpétrés sur la grande île ravive la peur parmi les personnes touchées par l'albinisme. Josva Maheni, vice-présidente de l'association Albinos Madagascar, témoigne.
14: Nous avons constaté une récrudescence des attaques. C'est toute la communauté qui se sent menacée et traumatisée. C'est en quelque sorte un climat d'insécurité psychologique pour les personnes atteintes d'albinisme et les familles.
13: L'association souhaite que les trois affaires soient instruites à Antananarive, de peur que des pressions soient exercées sur les juridictions locales en province. Olivia Radzerson, avocate, a travaillé aux côtés d'associations de défense des personnes albinos. Elle plaide pour de grandes campagnes de sensibilisation.
15: Les enlèvements et les assassinats trouvent leur origine dans des croyances mystiques selon lesquelles certaines parties du corps auraient des vertus magiques ou occultes, susceptibles d'apporter de la richesse, succès politique. Et il faudrait marteler dans les radios locales que l'albinisme est une condition génétique héréditaire, parce que la réponse pénale ne va pas toujours suffire si, dans l'imaginaire collectif, cette question reste toujours obscure.
13: L'Assemblée nationale a adopté l'an dernier un texte pour protéger les personnes albinos, mais l'autre cour constitutionnelle en a empêché la promulgation en raison d'incohérences juridiques. Guillaume Fabrion, Tananarive, RFI.
3: Quatre personnes au moins sont mortes en Côte d'Ivoire dans l'effondrement d'un immeuble en construction à Abidjan. Le nombre de victimes est encore provisoire selon les sapeurs-pompiers sur place. Un bâtiment de 5 étages qui s'est écroulé tôt hier matin dans le quartier de Soweto, dans la commune de Kumasi. Les opérations de dégagement des décombres se sont poursuivies tout l'après-midi d'hier. Le roi du Maroc écrit presque la dernière page de la finale mouvementée de la Coupe d'Afrique des Nations de football. Mohamed VI a accordé hier soir sa grâce royale aux 15 supporters sénégalais encore détenus dans le royaume après les violences de la fin du match. 18 personnes à des peines qu'ils avaient déjà purgées. Hier soir, ce qu'ils sont arrivés lapter.
16: L'hésitation. Je vais faire la procédure judiciaire et passer.
17: On est ravis des échos, donc l'amitié entre les deux pays continue.
18: C'est à l'occasion de la fête de l'Aïd el-Kébir, la Tabaski, que les supporters sénégalais ont bénéficié de cette grâce. Vu, lit-on dans le communiqué, les relations fraternelles séculaires qui lient le Royaume du Maroc et la République du Sénégal. Après des mois de tensions, notamment sur les réseaux sociaux où Marocains et Sénégalais ont échangé preinte de xénophobie et de racisme, il y a quand même ce Marocain, un supporter de foot, à qui...
16: De côté sportif, j'aurais pris à ce niveau-là, et que le sport reste...
18: La décision du tribunal arbitral sur les réseaux sociaux où Marocains et Sénégalais ont échangé preinte de xénophobie et de racisme, il y a quand même ce Marocain, un supporter de foot, à qui...
16: De côté sportif... J'aurais pris à ce niveau-là, et que le sport reste le...
18: La décision du tribunal arbitral du sport
3: qui entraîne un couple roumain fraîchement installé en Norvège. Ce fut aussi la soirée d'une grande première hier soir. La Caméra d'Or, le prix qui récompense le meilleur premier film, revient à Marie-Clémentine Doussabé-Jambo. Avec Benny Mana, elle raconte...
19: Tina de Marie-Clémentine 984 qui ont d'une 100% visassie, comme sans félicité.
20: Raconter nos histoires à nos manières, aussi quand on est vrai envers soi.
3: Je pense le meilleur premier film revient à Marie-Clémentine Doussabé-Jambo. Avec Benny Mana, elle raconte...
19: Tina de Marie-Clémentine 984 qui ont d'une 100% visassie, comme sans félicité.
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19: Brésilienne, celui où un récit intimement rwandais peut transporter des jurés du monde entier. Apolline Verlon, Léa Boutin-Rivière, Cannes, RFI.
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19: Brésilienne, celui où un récit intimement rwandais peut transporter des jurés du monde entier. Apolline Verlon, Léa Boutin-Rivière, Cannes, RFI.
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19: Brésilienne, celui où un récit intimement rwandais peut transporter des jurés du monde entier. Apolline Verlon, Léa Boutin-Rivière, Cannes, RFI.
3: De Néandertal.
19: 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Brésilienne, celui où un récit intimement rwandais peut transporter des jurés du monde entier. Apolline Verlon, Léa Boutin-Rivière, Cannes, RFI.

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5: Madame, Messieurs, bonjour et merci de suivre cette édition des informations aujourd'hui dimanche 24 mai 2026. C'est parti pour les titres.
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7: Joël Kassesso Machozi.
5: La maladie à virus Ebola et RDC, des mesures de prévention se multiplient dans les zones touchées par la maladie. En Ituri, par exemple, les gouverneurs militaires suspendent certaines manifestations publiques, dont les veillées mortières. Pour renforcer l'unité au sein de la communauté Ira, les Kianta Ira, Sbel, Obu, Mawaba Ira, a réuni les chefs coutumiers, les Bami de différentes chefferies. Les participants se sont engagés à marcher ensemble pour les biens de la communauté. Pendant ce temps, l'Institut des bâtiments et travaux publics IBTP Boutembo a remporté ce samedi 23 mai 2026 la coupe du championnat interuniversitaire de Boutembo. La représentation des étudiants du Congo REC Boutembo Lubero se félicite du bon déroulement de cette compétition. Arsène Kapisa sur la mise en onde. Au moins 1000 de sa femme sont déjà prises en charge par Fistula Programme à travers Boutembo Fistula Hospital. Ces statistiques ont été révélées à la presse de Boutembo ce samedi 23 mai 2026 à l'occasion de la journée internationale pour l'élimination de la fistule obstétricale. Boutembo Fistula Hospital encourage les femmes à continuer de fréquenter cette structure pour bénéficier de ses services gratuitement. Au cours d'une interview accordée à la presse ce samedi, le docteur Matt Mouhini Gabriel, le directeur de cet hôpital qui repart les femmes a annoncé que la campagne de prise en charge gratuite de prolapsus des organes pelviens a déjà bénéficié à plus de 1000 de sa femme. Il précise que cette initiative vise avant tout à redonner les sourires aux femmes qui souffrent depuis longtemps de cette catégorie de maladie.
8: Nous célébrons une grande journée et en termes simples, c'est une communication qui se crée entre le voie génitale de la maman avec soit la vessie ou soit le rectum. Alors quand elle se crée entre la vessie et les voies génitales, nous appelons ça une fistule vésico-vaginale et la femme aura une incapacité de contrôler les urines. Donc les urines vont couler de soi. On appelle ça une incontinence des urines. Nous avons soigné plusieurs dames. Aujourd'hui nous sommes à plus de 1200 femmes que nous avons traitées. Survivante de cette pathologie de fistule obstétricale.
5: Le docteur Matt Mouini Gabriel invite ainsi la population de Boutembo et ses environs à soutenir cette campagne en orientant les femmes concernées vers Boutembo Fistula Hospital, cet établissement qui soigne les femmes gratuitement et situé à Voulema, non loin de l'église catholique dans la commune de Moussoussa.
8: Oui, la prise en charge elle est gratuite. Vous savez, c'est une pathologie qui est souvent rencontré chez les dames qui ne savent pas accéder aux soins spécialisés. Et cette catégorie-là, les dames doivent être, cette catégorie-là doit être favorisée. Et c'est une prise en charge que nous avons dit gratuite. Quand nous accueillons une dame ayant cette pathologie-là, nous lui offrons d'abord un soutien psychologique. Parce que vous savez, une dame qui, depuis son accouchement, a des urines qui coulent de soi, elle est d'abord affectée psychologiquement, elle est rejetée par sa communauté, elle est rejetée par son mari, même celle que nous recevons déjà, ayant déjà divorcé à cause de cette pathologie-là. Alors, pour dédramatiser la situation et faciliter à la patiente un accueil facile au sein de sa famille et au sein de sa communauté.
5: Notons que la journée internationale pour l'élimination de la fistule obstétricale a été célébrée cette année sous le thème, je cite, « Sa santé et tes droits, investissons pour mettre fin aux lésions obstétricales ». Et puis, les agences de voyage qui fréquentent la route nationale numéro D, Goma Boutembo, restent sans passagers depuis le matin de ce samedi 23 mai 2026. Cela fait suite à la décision des autorités de l'AFC M23 qui ont suspendu les trafics de véhicules transportant les personnes pendant cette période. période de la maladie à virus Ebola. Des chauffeurs rencontrés ce samedi reviennent sur les conséquences de cette mesure sur leurs activités. Nous en parlons avec Georges Lomba.
9: Dans les agences de voyage visitées par RMPP au cœur de la ville de Butembo, les activités évoluent normalement pour les chauffeurs des axes routiers autres que Butembo. Cependant, pour ceux qui exercent la route Goma-Butembo, les mouvements étaient au ralenti. Un chauffeur venu de Goma ce matin témoigne que les éléments du M23 ont multiplié une rigueur des mesures hygiéniques à leur point de contrôle.
10: Ce qui est là est que vous puissiez respecter les mesures barrières indiquées par les agents sanitaires. Vous pouvez arriver à la route et prendre un bain de main, prendre du gel et vous pouvez passer sans problème. Vous quittez Goma, vous venez, vous finissez leur entité. Respectez les mesures barrières. Ils n'ont pas encore eu de rigueur sur le port du Cachené, mais à chaque barrière, il y a des tanks d'eau, de l'eau chlorée pour le lavage des mains. Il y a des gels, il y a des thermoflashes. Donc vous terminez, vous montrez votre carte d'électeur, votre identité, vous allez vous laver les mains et vous passez.
9: Pendant ce temps, les chauffeurs de l'axe Butembo-Goma étaient assis à leurs agences, sans bagage ni passagers. Ils disent craindre que l'option prise par l'AFC M23 ait des répercussions sur la vie socio-économique des populations. Reconnaissant la nécessité de se prévenir de la maladie, ces chauffeurs souhaitent que les autorités puissent choisir une autre mesure de prévention que de suspendre les transports des passagers. Nous faisons les taxis appelés Léo Léo. Maintenant, cette mesure pèse sur notre boulot. La priorité pour nous est qu'on puisse nous permettre de vaquer à nos occupations parce que nous n'avons que ce boulot. Nous sommes inquiets si on ne révise pas cette mesure, on ne sait pas comment nous allons vivre. Là, je rentre à Kirumba, sa client. Mais quand nous leur informons que le trafic est suspendu, ils rentrent à la maison. Aujourd'hui, nous recevons seulement les bagages. Quand on a permis seulement les bagages, donc nous qui utilisons les voitures Léo Léo, nous n'avons plus de boulot. Et surtout nous qui utilisons l'axe Goma-Butembo. C'est que le trafic revient seulement aux gros véhicules. Et quand on parle du chauffeur et son aide, dans la voiture, nous n'avons pas des aides chauffeurs. Et la voiture ne transporte pas trop de bagages. Donc là, on ne nous aide à rien. Il fallait seulement prévoir quelques mesures barrières et puis nous laisser le passage. Suite à ces nouvelles mesures, les véhicules qui partent pour Goma sont contraints de porter plusieurs passagers. Abordés, l'un des passagers qui était à bord d'une voiture où il y avait plus de 5 personnes a indiqué que leur chauffeur a accepté ce nombre malgré l'interdiction. Nous voulons que nous puissions chaque fois voyager, même moins nombreux, selon le nombre de places qui se trouvent dans la voiture. Par exemple, 2 occupent les places de devant, 4 derrière. Mais malheureusement, les propriétaires de voitures ne sont pas compréhensibles. Selon le communiqué de l'AFC M23, la décision ne concerne que les transports des personnes entre les villes de Goma et Butembo par bus, taxi communément appelé Léo Léo. Toutefois, pour les véhicules transportant les biens, vivres et non-vivres, seuls les chauffeurs et son aide auront accès au libre passage.
5: Georges Lomba sur RMBB. Je l'ai dit à titre, les gouverneurs militaires de la province de l'Ituri, le lieutenant général Johnny Loboy en Kachama, a arrêté une série de mesures restrictives. C'est pour limiter la propagation de la maladie à virus Ebola dans cette partie de la RDC. Entre autres mesures, l'autorité provinciale a limité le nombre de participants aux réunions et aux manifestations publiques alors que d'autres activités sont d'office suspendues. C'est le communiqué publié ce vendredi 22 mai. Les activités suspendues jusqu'à nouvel ordre sont entre autres les championnats de la tente de football de l'Ituri et les veillées mortières. Le gouverneur militaire de l'Ituri limite à 50 personnes au maximum le nombre des participants aux réunions, manifestations publiques et fêtes. Le lieutenant général Johnny Luboy en Kachama insiste sur le respect des mesures barrières et les enterrements dans l'observance des protocoles sanitaires des équipes spécialisées. Il met ainsi à garde contre l'automédication. Il interdit tout isolement à domicile des malades sans avis médical. Et pendant ce temps, le comité international de pilotage du Kianda Obu Mabwabaira a organisé une rencontre ce samedi 23 mai 2026 à l'intention des chefs de chefferie, les coutumiers, les représentants des clans et les membres des ficelles. La rencontre s'est tenue dans l'une des salles du logement Issé Somo à Kitulu. Il s'agissait de voir comment rassembler et renforcer l'union région de Bahira, à ce moment où la région est confrontée à l'insécurité. Le participant suivi était sur comment lutter contre les conflits et l'importance de l'unité. Kitsongo Wambe Okink, le conférencier du jour, a démontré les dangers de la désunion de Bahira. Après une brève histoire sur la tribu, il a indiqué que tous les 7 clans travaillent ensemble. Il a insisté sur la relation entre les membres des différents clans. Et ça, c'est la seule voie qui pourra favoriser la victoire contre tous ceux qui sèment la désolation de Bahira. Et le débat a pris place, et surtout autour de la problématique des différends interminables entre les membres de la communauté. Tous les participants ont exprimé leur vœu de mettre de côté tout ce qui le divise pour l'intérêt de la communauté, d'où un engagement clair dans ce sens afin que revienne la paix. Mahamba Maxime, secrétaire général d'Ikea Ndaïra Aesbel, il revient sur les points forts de la rencontre.
11: Au sein de la communauté, il se fait observer une sorte de division à les chefs même de certains responsables de notre communauté. Mais également, nous avons mis à place quelques stratégies qui peuvent nous permettre de contribuer efficacement pour que la paix revienne dans la partie Grand Nord de la République, mais aussi dans la province du Nord Kivu. Et donc, lorsque nous allons chercher à répondre justement aux recommandations qui ont été données, nous estimons que la communauté aura contribué efficacement à la venue de la paix. Parce que sans la paix, le développement n'est pas possible.
5: Le Kaya Ndaïra se dit être fier de la réussite de cette organisation qui, selon lui, pourra renforcer l'union de tous les Bahira. Il promet d'intensifier les rencontres de ces genres pour le bien de la communauté. Pour sa part, Mgr Issesoma Adolphe, qui a accepté d'éloger ses assises et président des notables Nandé, croit que cette initiative va aider à redynamiser l'union de tous les membres de la communauté Ira.
12: Ça me réjouit beaucoup parce que c'est dans les buts communautaires à la recherche de la paix. Et ce qui m'a beaucoup touché, c'est la présence de tous les chefs, les chefferies, les chefs coutumiers et tout consort. Et je constate que tout le monde a besoin de la paix dans notre entité. Ils ont touché quelques points qui peuvent nous diviser et c'est pour cette raison qu'ils ont encouragé qu'on puisse s'unir parce que si on n'est pas unis, la paix ne sera pas là. Discrimination, nous devons nous unir ensemble et travailler en collaboration pour que nous puissions revenir à la paix.
5: L'occasion faisant les larrons, il a été annoncé la tenue de la conférence internationale d'Ikea Ndaïra au mois d'août. Du prix de la tomate sur les marchés 2026. Sur les marchés, le prix a doublement haussé chez les grossistes tout comme chez les détaillants. Elle fera congolais, coûte une crête de 150 congolais. Le revendeur de cette darée, c'est l'OE. Aujourd'hui, il n'y a pas assez de production. Cette situation a déjà de retomber sur les paniers de la ménagère. État des 4 tomates qui coûtaient jadis 500 francs congolais revient à 1000 francs congolais, celui de 1000 francs à 2000 francs congolais, celui de 2000 francs à 5000 francs congolais, selon la grandeur du fruit. Sa transition, nous allons parler du sport. L'Institut des bâtiments et travaux publics UBTP a remporté les championnats interuniversitaires dits de la paix ce samedi 23 mai 2026 au stade André Van Nevel. Il s'est imposé sur l'Université catholique du Graben ICG par 6 tirs contre 5. Les 90 minutes du temps réglementaire se sont soldées par 0 à 0. Il y a eu des tentatives de part et d'autre. Du côté de l'ICG, par exemple, la défense et les gardiens ont constitué un mur qui a empêché l'IBTP de pouvoir marquer. À l'issue du match, le président de la représentation des étudiants du Congo, Rek Boutembo Lubero, qui a organisé cette compétition, a évalué son déroulement. Cet bonhomme s'est dit satisfait depuis des quelques dérapages constatés, par exemple, lors de cette finale, où certaines incompréhensions ont été enregistrées entre...
13: J'aime ça. Satisfait parce que le championnat avait une grande tension. Ça avait, c'est pas que la finale que vous avez vue aujourd'hui, il y a eu des matchs qui ont eu des tensions. Mais je suis satisfait et je remercie aussi grand Dieu qui nous a aidés à contenir les tensions jusqu'à aujourd'hui. Il y a eu toujours des altercations et des dérapages des étudiants car ils se réunissent en foule. Néanmoins, vous avez toujours suivi. On maîtrisait toujours les tensions.
5: Signalons que c'était qu'une cérémonie de remise des trophées de meilleurs joueurs est prévue le lundi 25 mai 2026 dans la grande salle de la mairie de Boutembo. Et entre-temps, le championnat intermutualité de Vouessi va continuer ce dimanche au stade de l'Itave. La mutualité pour le développement des jeunes de Vouessi va jouer l'union des jeunes de développement pour la solidarité. Fin complète de cette édition des informations. 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Prenez soin de vous, une seconde qui passe est une vie.

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Au nom de la promotion de 1981 du collège Kambali, le père Ndakasi annonce avec regret le décès d'un des collègues au nom de Capitula, connu sous le nom de Epistou. Capitula, que nombreux appelaient Epistou, il n'est plus de ce monde. Que la triste nouvelle parvienne à tous les anciens du collège, à tous les anciens collégiens de 1981. C'est signé par le père Ndakasi, qui porte à la connaissance de tous les anciens collégiens de 1980, la promotion 1981, qu'un collègue au nom de Kambale, un collègue au nom de Capitula, dit Epistou, il n'est plus, et que celui qui capte ce communiqué en fasse large diffusion. Le communiqué nous est parvenu par les billets du directeur de la radio Moto. 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

Esprit-Saint. Viens, souffle de Dieu, nous t'attendons. Viens, souffle de feu. Viens, esprit de sagesse. Viens, esprit d'intelligence, nous t'attendons. Viens, esprit de force. Viens, esprit saint. Viens, esprit de connaissance. Esprit de discernement. Esprit de crainte de Dieu.

Père, du Fils et du Saint-Esprit. Amen. Nous invoquons l'Esprit Saint pour que sa lumière et sa vérité se répandent sur le monde, qu'il renouvelle notre espérance, console les cœurs, qu'il change la face de ce monde. Nous l'invoquons au milieu des nations, au milieu d'un même peuple, au milieu des familles, au milieu de nos vies. Viens, Esprit Saint.

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3: Madame, Messieurs, bonjour. Merci de suivre cette édition des informations dont voici les titres.
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5: Joël Kassesso Machozi.
3: Ebola et RDC, on a parlé toujours. Des mesures de prévention se multiplient dans les zones touchées par la maladie. En Ituri, par exemple, le gouverneur militaire suspend certaines manifestations publiques, dont les veillées mortières. Et puis, pour renforcer l'unité au sein de la communauté Ira, les Kianta Ira, Sbel Obu Maboba Ira, réunis les chefs coutumiers, les bamis de différentes chefferies. Les participants se sont engagés à marcher ensemble pour les biens de la communauté. L'Institut des bâtiments et travaux publics IBTP Boutembo a remporté ce samedi la Coupe du championnat

0: Universitaire de Butembo. La représentation des étudiants du Congo REC Butembo Lubero se félicite du beau déroulement de cette compétition. Rodriguez Louvalenta sur la mise en onde. Bonjour et bienvenue. En santé, pour démarrer, au moins 1200 femmes sont déjà prises en charge par Fistula Programme à travers Butembo Fistula Hospital. Ces statistiques ont été révélées à la presse de Butembo ce samedi 23 mai 2026 à l'occasion de la journée internationale pour l'élimination de la fistule obstétricale. Butembo Fistula Hospital encourage les femmes à continuer de fréquenter cette structure sanitaire pour bénéficier de ses services gratuitement. Au cours d'une interview accordée à la presse ce samedi, le docteur Mathieu Mouhine Gabriel, médecin directeur de cet hôpital qui repère les femmes, a annoncé que la campagne de prise en charge gratuite des prolapsus des organes pelviens a déjà bénéficié à plus de 1000 de sa femme. Il précise que cette initiative vise avant tout à redonner les sourires aux femmes qui souffrent depuis longtemps de cette catégorie des maladies. On l'écoute.
1: Nous célébrons une grande journée et en termes simples, c'est une communication qui se crée entre le voie génitale de la maman avec soit la vessie ou soit le rectum. Alors quand elle se crée entre la vessie et les voies génitales, nous appelons ça une fistule vésico-vaginale et la femme aura une incapacité de contrôler les urines. Donc les urines vont couler de soi. On appelle ça une incontinence des urines. Nous avons soigné plusieurs dames. Aujourd'hui, nous sommes à plus de 1200 femmes que nous avons traitées survivantes de cette pathologie de fistule obstétricale. Ce sont les dames qui viennent de toutes parts. Nous recevons les dames qui viennent de la ville de Butembo, les dames qui viennent de la ville de Beni, la commune d'Ouicha, les dames qui viennent de la province de Ituri et tout le reste du territoire de Lubero et les environs.
0: Le docteur Mathieu Mouhine Gabriel invite la population de Butembo et ses environs à soutenir cette campagne en orientant les femmes concernées vers Butembo Fistula Hospital, cet établissement qui soigne les femmes gratuitement et situé à Volema, non loin de l'église catholique dans la commune de Moussoussa.
1: Oui, la prise en charge elle est gratuite. Vous savez, c'est une pathologie qui est souvent rencontrée chez les dames qui ne savent pas accéder aux soins spécialisés. Et cette catégorie-là, les dames doivent être, cette catégorie-là doit être favorisée. Et c'est une prise en charge que nous avons dit gratuite. Quand nous accueillons une dame ayant cette pathologie-là, nous lui offrons d'abord un soutien psychologique. Parce que vous savez, une dame qui, depuis son accouchement, a des urines qui coulent de soi, elle est d'abord affectée psychologiquement. Elle est rejetée par sa communauté. Elle est rejetée par son mari, même celle que nous recevons, déjà ayant déjà divorcé à cause de cette pathologie-là. Alors, pour dédramatiser la situation et faciliter à la patiente un accueil facile, on sait de sa famille et on sait de sa communauté.
0: Notons que la journée internationale pour l'élimination de la fistule obstétricale a été célébrée cette année sous le thème, je cite, « Sa santé et tes droits, investissons pour mettre fin aux lésions obstétricales ». Et puis, les agences de voyage qui fréquentent la route nationale numéro 2 Goma-Butembo restent sans passagers depuis le matin de samedi. Cela fait suite à la décision de l'AFCM23 qui a suspendu les trafics de véhicules transportant les personnes pendant cette période de la maladie à virus Ebola. Les chauffeurs rencontrés les mêmes samedi reviennent sur les conséquences de cette mesure sur leurs activités. On en parle avec Georges Lomba.
2: Dans les agences de voyage visitées par RMPB au cœur de la ville de Butembo, les activités évoluent normalement pour les chauffeurs des axes routiers autres que Butembo. Cependant, pour ceux qui exercent la route de Goma Butembo, les mouvements étaient au ralenti. Un chauffeur venu de Goma ce matin témoigne que les éléments du M23 ont multiplié une rigueur des mesures hygiéniques à leur point de contrôle.
3: Ce qui est là est que vous puissiez respecter les mesures barrières indiquées par les agents sanitaires. Vous pouvez arriver à la route et prendre un bain de main, prendre du gel et vous pouvez passer sans problème. Vous quittez Goma, vous venez, vous finissez leur entité. Respectez les mesures barrières. Ils n'ont pas encore eu de rigueur sur le port du cache-nez, mais à chaque barrière, il y a des tanks d'eau, de l'eau chlorée pour le lavage des mains. Il y a des gels, il y a des thermoflashs. Donc vous terminez, vous montrez votre carte d'électeur, votre identité, vous allez vous laver les mains et vous passez.
2: Pendant ce temps, les chauffeurs de l'axe Boutembo-Goma étaient assis à leurs engins, sans bagage ni passagers. Ils disent craindre que l'option prise par l'AFC M23 ait des répercussions sur la vie socio-économique des populations. Reconnaissant la nécessité de se prévenir de la maladie, ces chauffeurs souhaitent que les autorités puissent choisir une autre mesure de prévention que de suspendre les transports des passagers. Nous faisons les taxis appelés Léo Léo. Maintenant, cette mesure pèse sur notre boulot. La priorité pour nous est qu'on puisse nous permettre de vaquer à nos occupations parce que nous n'avons que ce boulot. Nous sommes inquiets. Si on ne révise pas cette mesure, on ne sait pas comment nous allons vivre. Là, je rentre à Kirumba, sa client. Mais quand nous leur informons que le trafic est suspendu, ils rentrent à la maison. Aujourd'hui, nous recevons seulement les bagages. Quand on a permis seulement les bagages, donc nous qui utilisons les voitures Léo Léo, nous n'avons plus de boulot. Et surtout nous qui utilisons l'axe Goma Boutembo. C'est que le trafic revient seulement aux gros véhicules. Et quand on parle du chauffeur et son aide, dans la voiture, nous n'avons pas des aides chauffeurs. Et la voiture ne transporte pas trop de bagages. Donc là, on ne nous aide à rien. Il fallait seulement prévoir quelques mesures barrières et puis nous laisser les passages. Suite à ces nouvelles mesures, les véhicules qui partaient pour Goma sont contraints de porter plusieurs passagers. Abordés, l'un des passagers qui était à bord d'une voiture où il y avait plus de 5 personnes a indiqué que leur chauffeur a accepté ce nombre malgré l'interdiction. Nous voulons que nous puissions chaque fois voyager, même moins nombreux, selon le nombre de places qui se trouvent dans la voiture. Par exemple, 2 occupent les places de devant, 4 derrière, mais malheureusement, les propriétaires de voitures ne sont pas compréhensibles. Selon le communiqué de l'AFC M23, la décision ne concerne que les transports des personnes entre les villes de Goma et Boutembo par bus, taxi communément appelé Léo Léo. Toutefois, pour les véhicules transportant les biens, vivre et non vivre, seuls les chauffeurs et son aide auront accès au libre passage.
0: Reportage signé Georges Lomba, notre stagiaire académique. Je l'ai dit à titre, le gouverneur militaire de la province de l'Ituri, le lieutenant-général Johnny Luboy Nkachama, a arrêté une série de mesures restrictives. C'est pour limiter la propagation de la maladie à virus Ebola dans cette partie de la RDC. Entre autres mesures, l'autorité provinciale a limité le nombre de participants aux réunions et aux manifestations publiques alors que d'autres activités sont d'office suspendues. Selon les communiqués publiés vendredi, les activités suspendues jusqu'à nouvel ordre sont entre autres les championnats de la tente et des footballs de l'Ituri et les veillées mortières. Le gouverneur militaire de l'Ituri limite à 50 personnes au maximum le nombre de participants aux réunions, manifestations publiques et fêtes. Le lieutenant général Johnny Luboy Nkachama insiste sur le respect des mesures barrières et les enterrements dignes et sécurisés dans l'observance des protocoles sanitaires des équipes spécialisées. Il met ainsi à garde contre l'automédication et interdit tout isolement à domicile des malades sans avis médical. Le comité international de pilotage du Kianta Iran rencontre samedi à l'intercoutumier le représentant des clans et les membres des ficelles. La rencontre s'est tenue dans l'une des salles de logement Ichesomo à Kitouli, à Kitoulou, j'y arrive. Il s'agissait de voir comment rassembler et renforcer l'union des Baïra à ce moment où la région est confrontée à la sécurité. Le participant suivi un thème sur comment lutter contre les conflits et l'importance de l'unité. Kichongo Wambeo Kink, le conférencier du jour, a démontré les dangers de la désunion des Baïra. Après une brève histoire sur la tribu, il a indiqué que tous les 7 clans travaillent ensemble. Il a insisté sur la relation entre les membres des différents clans. Et ça, c'est la seule voie qui pourra favoriser la victoire contre les tout, contre tous ceux qui s'aiment. Désolation dans les Baïra, et le débat a pris place, et surtout autour de la problématique des différents indéterminables entre les membres de la communauté. Tous les participants ont exprimé leur vœu de mettre de côté tout ce qui les divise pour l'intérêt de la communauté, d'où un engagement clair dans ce sens afin que revienne la paix. Mamba Maximin, secrétaire général du Kianta Ira, Ice Bell, il revient sur les points forts de la rencontre.
4: frustrant, c'est qu'au sein de la communauté, il se fait observer une sorte de division. Il y a les chefs même de certains responsables de notre communauté. Mais également, nous avons mis à place quelques stratégies qui peuvent nous permettre de contribuer efficacement pour que la paix revienne dans la partie.

0: grand nord de la République, mais aussi dans la province du Nord Kivu. Et donc, lorsque nous allons chercher à répondre justement aux recommandations qui ont été données, nous estimons que la communauté aura contribué efficacement à la venue de la paix. Parce que sans la paix, le développement n'est pas possible.
1: Le Kiandaïra s'est dit être fier de la réussite de cette organisation qui, selon lui, pourra renforcer l'union de tous les Baïra. Il promet d'intensifier les rencontres de ces gens pour le bien de la communauté. Pour sa part, Monseigneur Issessom Adolphe, qui a accepté de loger ses assises au président des notables Nandé, croit que cette initiative va aider à redynamiser l'union de tous les membres de la communauté Ira.
2: Ça me réjouit beaucoup parce que c'est dans les buts communautaires à la recherche de la paix. Et ce qui m'a beaucoup touché, c'est la présence de tous les chefs, les chefferies, les chefs coutumiers et tout consort. Et je constate que tout le monde a besoin de la paix dans notre entité. Ils ont touché quelques points qui peuvent nous diviser et c'est pour cette raison qu'ils ont encouragé qu'on puisse s'unir parce que si on n'est pas unis, la paix ne sera pas là. Ils ont souhaité que nous puissions laisser les discriminations. Nous devons nous unir ensemble et travailler en collaboration pour que nous puissions revenir à la paix.
1: L'occasion faisant les larrons, il a été annoncé la tenue de la conférence internationale du Kiandaïra au mois d'août prochain. En économie, hausse du prix de la tomate sur les marchés à Butembo. Radio Moto Butembo Beni a fait les constats ce samedi. Sur les marchés, le prix a doublement haussé chez les grossistes tout comme chez les détaillants. Et bassin des tomates produites localement qui coûtait auparavant 40 000 francs congolais coûte aujourd'hui 80 000 francs congolais. Une crête de la tomate qui vient des Kassindi coûte aujourd'hui 300 000 francs au lieu des 150 ou 180 000 francs congolais. Le revendeur de cette denrée justifie cette hausse par la saison. Selon eux, aujourd'hui, il n'y a pas assez de production. Cette situation a déjà de retomber sur les paniers de la ménagère. État des 4 tomates qui coûtaient jadis 500 francs congolais revient à 1000 francs, celui de 1000 francs à 2000 francs et celui de 2000 francs à 5000 francs congolais selon la grandeur du fruit. Sans transition, nous allons parler du sport. L'Institut des bâtiments et travaux publics UBTP a remporté les championnats interuniversitaires dits de la paix ce samedi 23 mai 2026 au stade André Van Evel. Il s'est imposé sur l'Université catholique du Graben ICG par 6 tirs contre 5. Les 90 minutes du temps réglementaire se sont soldées par 0 à 0. Il y a eu des tentatives de paris d'autres du côté de l'ICG par exemple. La défense et le gardien ont constitué Mir qui a empêché l'IBTP de pouvoir marquer. À l'issue du match, le président de la représentation des étudiants du Congo Rec, Butembo Lubero, qui a organisé cette compétition, a évalué son déroulement. Cet bonhomme s'est dit satisfait depuis de quelques dérapages constatés lors de cette finale où certaines incompréhensions ont été enregistrées entre les fans de deux équipes.
3: J'aime ça satisfait parce que le championnat avait une grande tension. C'est pas que la finale que vous avez vue aujourd'hui. Il y a eu des matchs qui ont eu des tensions. Mais je suis satisfait et je remercie aussi grand Dieu qui nous a aidés à contenir les tensions jusqu'à aujourd'hui. Il y a eu toujours des altercations et des dérapages des étudiants quand ils se réunissent en foule. Néanmoins, vous avez toujours suivi. On maîtrisait toujours les tensions. Au point où il n'y a pas eu vraiment un match qui a eu un débordage ou un débordement grave. Donc on a contenu les tensions. Donc je mets ça personnellement satisfait. Je pense que comme ça faisait 5 ans qu'il n'y a pas eu cette activité, malgré que le sport a ses émotions, ses tensions, on connaît maintenant se contrôler, se maîtriser et contenir nos tensions.
1: Signalons qu'une cérémonie de remise des trophées des meilleurs joueurs est prévue ce lundi dans la grande salle de la mairie de Butembo. Et puis le championnat intermutualité de VUCI va continuer ce dimanche au stade de l'Itave. La mutualité pour le développement des jeunes de VUCI va jouer l'union des jeunes de développement pour la solidarité. Fin complète de cette édition des informations. 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Prenez soin de vous, une seconde qui passe est une vie.

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0: 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Govastre Muroma, merci beaucoup. 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
0: Govastre Muroma. Très bien, oui, Galona Lukere. 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En tout cas, maîtresse Vumilia, merci beaucoup. 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Ça va? Merci beaucoup, Pila. Donc, Pila, karibu sana. 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
0: 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Donc il s'annonce déjà, il s'annonce que le dimanche on pourra être ensemble. C'est bon. 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

Merci Majiki Jiki. En tout cas, Majiki Jiki, merci. Alors, sans plus tarder, parce que tout y en a 4 minutes. En tout cas, on va reprendre, tu vas reprendre ma chose. D'ailleurs, mon rythme est vraiment tu vas reprendre ma chose. Owe émission et ya mon ouvrir ma chose. Tu tiens à l'air, rien gai. D'accord, tu vas le ma chose. 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

Alors merci beaucoup hein. 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Merci beaucoup, bye bye. Très bien.

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0: les érosions et les effondrements, les glissements de terre dont personne ne comprend ni l'origine, ni la cause probable de ces effets qui se passent à ces milieux. Catastrophe naturelle, oui, et quelles sont les sources et comment peut-on trouver une solution adéquate pour que cette population ne continue plus à souffrir dans cet état ou dans cette situation, parce qu'on ne sait pas si ça peut dégénérer jusqu'à quel jour. On voit des maisons et des maisons qui se sont enfoncées dans le sol et qui ont disparu, qui n'ont pas de traces jusqu'à présent. Cette population a été obligée d'aller locater, d'aller trouver des maisons de loyer très loin de la ville parce qu'ils n'ont plus d'habitation. C'est un appel frappant, un appel fort à nos autorités, à nos dirigeants et à tous les chercheurs du monde de comprendre la situation et de venir faire des recherches pour aider cette communauté à comprendre ce qui s'y passe, à trouver des solutions ensemble avec eux, pourvu que l'on arrive à résoudre le problème qui est à ces milliers. Si c'est le problème des sources d'eau qui jaillissent dans le sol, que les chercheurs arrivent à dire à la population, que les chercheurs arrivent à dire à la communauté de quoi il s'agit pour qu'on arrive aussi à bien protéger l'endroit, que les enfants ne soient pas victimes et que la génération à venir ne vienne pas s'installer, parce qu'on peut croire que comme le sol vient de glisser et qu'il y a une couche qui s'est posée à un endroit, on peut aussi construire là-bas. Que les études soient faites, qu'on nous aide à comprendre ce qui se passe exactement dans la commune Boulengera, au quartier Kalemire. Nous sommes à Kivishire précisément.
1: Bonjour, monsieur l'ingénieur.
2: Bonjour, merci, madame la journaliste.
1: Oui, présentez-vous.
2: Je réponds au nom de Kakule Mahombi Kalimuri. Je suis chercheur au sein de l'université Sipo Kimbangu de Butembo, ISK, Sigle.
1: Oui, aujourd'hui nous avons fait un tour dans le quartier Kalemire et on a constaté qu'il y a une partie de terre qui est en train de s'enfoncer, qui est en train de glisser et la population se lamente de la situation. Pouvez-vous nous dire votre analyse par rapport à la situation?
2: Effectivement, il y a un glissement de terrain qui s'observe tel que vous le voyez en image. Il y a des terrains qui sont en train de s'affaisser, qui au lieu de... Nous avons par exemple une surface plane qui, au lieu de demeurer plane, une partie va retomber en profondeur alors qu'une autre va rester au-dessus. Et ça, c'est un constat qui prouve réellement qu'à l'intérieur de la terre, nous avons soit des cassures, soit nous avons des roches qui ont déjà constitué des grottes, donc des trous qui se trouvent à l'intérieur des roches et qui, lorsqu'il y a une pression, lorsque l'eau est en train d'affaiblir cette roche, il y a maintenant la grotte qui va s'ouvrir et se laisser couvrir par le sol qui se trouvait au-dessus d'elle.
1: Oui, que pensez-vous du danger? Y a-t-il un danger par rapport à ce qui se passe à cet endroit?
2: Effectivement, il y a beaucoup de dangers. Beaucoup de dangers. Ce sont des zones, lorsqu'elles sont habitées, les enfants peuvent jouer, ils peuvent se promener par-ci, par-là. Il y a également la nuit, on peut être surpris lorsqu'il y a des tremblements de terre. L'affaissement peut se produire la nuit quand il n'y a pas moyen de sauver des personnes. Il y a également des pertes matérielles. Nous avons des maisons. Une maison, c'est un investissement à long terme. Lorsqu'on va perdre une maison qu'on a construite, un projet qu'on a conçu et réalisé pendant plusieurs années et qui disparaît à une seule journée, c'est vraiment une perte énorme.
1: Et que pensez-vous de la constitution du sol qui se retrouve à cet endroit?
2: Et tel que les sables d'abord s'observent à cet endroit, il s'agit des argiles, mais qui sont quand même fragiles, qui ne sont pas très consolidées. On dirait qu'il y a même à certains endroits du sable, du sol semblable à un sable, alors que ce sont des argiles et des limons, mais qui ne sont pas consolidée. Il y a également, aux mêmes endroits, il y a des endroits où on voit même la présence des argiles qui sont mouillées surtout dans des vallées. Et ça, ce sont aussi des mauvais signes par rapport à la structure. Évidemment, à Boutembo, nous ne sommes pas informés par rapport à une situation. En fait, quand nous construisons dans une zone, nous devons aussi demander l'histoire. Nous devons poser des questions aux historiens. En fait, la ville de Boutembo et toute notre zone ici, là où nous habitons, que ce soit le territoire de Beni, la ville de Beni, tous les Grand Nord. En fait, dans l'histoire, il s'était passé un séisme qu'on a nommé le séisme de Rwenzori. C'était un grand séisme et qui a causé beaucoup de dégâts. On avait enregistré des pertes en vies humaines, plus d'une centaine de morts. Il y avait également des maisons qui étaient détruites. Mais à l'époque, c'était aux années 50, il n'y avait pas encore de construction comme il en a aujourd'hui. Alors nous nous imaginons si un tel séisme s'est produit à cette époque, les dégâts qui peuvent se produire, surtout dans des zones où les cassiers se manifestent déjà, en tout cas ça pourra causer beaucoup de dégâts. Mais également il y a des séismes qui se produisent, mais qui ne sont pas à un degré élevé, qui ne sont pas ressentis.
1: Donc qui sont internes dans le sol et que personne ne peut tellement détecter que c'est un vrai séisme.
2: Effectivement. Et si ces séismes se produisent la journée, il n'y a personne qui peut les constater. Et surtout que dans la zone, on n'a pas encore installé, il n'y a pas une station sismique comme c'est le cas par exemple à Goma. Goma, il y a des stations sismiques, on sait quand même voir l'évolution du mouvement du sol. Mais ici, chez nous,
1: il y a le volcan qui est actif presque, mais ici, il n'y a pas un volcan. Pourquoi on doit installer des dispositifs pareils pour une population qui n'a pas la notion sur le volcan?
2: Effectivement, notre zone, elle est en mouvement. Elle enregistre beaucoup de tremblements selon les données anciennes. Il y a toujours des séismes qui se produisent dans la ville de Boutembo. C'est normalement, les autorités devaient prendre des dispositions et nous installer quand même quelques stations sismiques pour que nous puissions étudier les mouvements de la terre. Mais il y a des mouvements lents qui se produisent.
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auditeurs, auditrices de la radio Moto Butembo Beni, de la radio La Voix de l'UCG, de la radio Marie de Butembo, la radio MCA, ainsi que nos très chers auditeurs de la radio Moto Oicha, de la radio Moto Beni, de la radio Moto Kirumba et de la radio télévision communautaire de Mbéro. Bienvenue à votre très chère émission, l'émission Écho du diocèse, l'émission qui chaque semaine vous parle de l'actualité en église et dans la société. L'actualité au niveau local reste dominée par la tournée de l'évêque pour la confirmation. Après avoir été à Magueria, en ce jour, c'est dimanche de Pentecôte, il a confirmé les fidèles d'Oicha, la paroisse Saint-Esprit d'Oicha, qui ont été confirmés avec ceux qui sont venus de la paroisse de Mabasele. L'actualité est aussi dominée par la célébration de la Pentecôte, l'accueil du Saint-Esprit que nous venons de recevoir à nouveau, qui pourra nous conduire. Avant d'annoncer la matière que nous avons prévue pour l'émission Écho du diocèse de ce jour, nous allons commencer tout d'abord par la prière. Au nom du Père et du Fils et du Saint-Esprit, Amen. Prions. Aujourd'hui, Seigneur, par le mystère de la Pentecôte, tu sanctifies ton Église chez tous les peuples et dans toutes les nations. Répands les dons de l'Esprit Saint sur l'immensité du monde et continue dans les cœurs des croyants l'œuvre d'amour que tu as entreprise au début de la prédication évangélique. Par Jésus-Christ, ton Fils, notre Seigneur et notre Dieu, lui qui vit et règne avec toi dans l'unité du Saint-Esprit, maintenant et pour les siècles des siècles. Amen. Au nom du Père et du Fils et du Saint-Esprit. Amen. 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En effet, si nous avons souhaité aujourd'hui parler des fidèles laïcs, qui est laïque, c'est parce que nous avons constaté que peu de gens connaissent qui est laïque ou ce que signifie laïque. Il y a certains qui pensent que lorsqu'on parle de fidèles laïcs, que c'est notre groupe parmi les fidèles. Et c'est étonnant souvent quand on apprend cela. Je me rappelle un jour, j'avais été quelque part et on m'a présenté, on dit voici, c'est l'abbé Patrick Lemonnier diocésain pour l'apostolat des laïcs. Et alors les gens m'ont demandé, qui sont ces laïcs dont vous vous occupez? Et c'était rigolo parce qu'en fait, je me suis dit, comment on peut être quelqu'un ou quelque chose sans savoir qu'on est? C'est pourquoi nous avons souhaité en ce jour parler des laïcs, qui est laïque. Et nous allons découvrir avec vous ensemble un document, Emmanuel, qui a été produit par la Conférence épiscopale nationale du Congo, la CENGO, qui est intitulé « Guide de l'apostolat des laïcs ». Nous pensons que ce document va nous aider ensemble à maîtriser l'identité du laïc, mais aussi à savoir l'apostolat des laïcs. Et ce document, comme nous le disons, on va le découvrir ensemble. Nous allons nous efforcer parfois de parler en swahili pour revenir sur tel ou tel autre point. Qu'est-ce qui est dit d'abord d'une façon introductive par rapport à l'identité du laïc?
Le pape François constate que la conscience de l'identité et de la mission du laïc dans l'Église a augmenté, mais que la prise de conscience de cette responsabilité laïque qui naît du baptême et de la confirmation ne se manifeste pas de la même manière partout. En effet, aujourd'hui, beaucoup de chrétiens ont encore une idée réductive du rôle du laïc, croyant qu'il se limite à celui de récepteur des sacrements. Beaucoup d'autres connaissent de façon insuffisante la profondeur théologique de la vocation laïque. Pourtant, le Concile Vatican II a approfondi la vocation du laïc de voilà un panorama spirituel et apostolique très beau, ensuite développé par le magistère pontifical. Donc ça, c'est ce que nous retenons déjà d'une façon introductive, où il est signalé que le pape François lui-même a constaté la conscience de l'identité et de la mission du laïc dans l'Église a augmenté, mais que la prise de conscience de cette responsabilité du laïc qui est né du baptême ne se manifeste pas de la même façon, de la même manière partout. C'est donc cette responsabilité du laïc lui vient du baptême et de la confirmation. Et c'est intéressant à ce jour où nous invoquons encore une fois l'Esprit Saint sur nous. C'est pour justement nous rappeler que cet esprit que nous allons recevoir ou que nous avons déjà reçu ne doit pas s'arrêter un peu comme quelque chose que nous cachons à nous, mais il doit se manifester. Et les fidèles laïcs, justement, sont appelés à le manifester, comme nous venons déjà de les signaler ici. Alors, qui sont les laïcs? Qui sont les fidèles laïcs? Selon le Concile Vatican II, les laïcs sont tous les fidèles en dehors des membres de l'ordre consacré et de l'état religieux reconnu dans l'Église, étant incorporés au Christ par le baptême, intégrés au peuple de Dieu et participant à leur manière à la fonction sacerdotale, prophétique et royale du Christ. Ils exercent pour leur part dans l'Église et dans le monde la mission qui est celle de tous les peuples chrétiens. En fait, c'est ça. Et c'est ici où maintenant, je crois, tout le monde vient de saisir, d'écouter ce qui est fidèle laïque ou qui sont les laïcs. La Sengo précise que le fidèle laïque, c'est tous les fidèles en dehors des membres de l'ordre consacré et de l'état religieux reconnu dans l'Église. L'ordre consacré, donc c'est là où on sous-attend les diacres, les prêtres et les évêques. Ce sont ceux-là qui sont dans l'ordre consacré. Mais on ajoute aussi à ceux-là, ceux qui sont dans l'ordre consacré, ceux de l'état religieux, donc les religieux et religieuses. Ceux-là aussi ne font pas partie des fidèles laïcs tels que nous devons le savoir. Donc, sont fidèles laïcs tous les autres, à l'exception de ceux qui sont de l'ordre consacré ainsi que de l'état religieux. 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
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En continuant par rapport à cette définition que nous venons de présenter de fidèles laïcs, nous devons constater qu'elle souligne la nouveauté de vie que confère le sacrement du baptême. Et justement, cette nouveauté, c'est la source d'une activité nouvelle qui situe le chrétien laïque en continuité avec la triple mission de Jésus, à savoir la mission sacerdotale, la mission prophétique et la mission royale. Alors maintenant, comment les fidèles laïcs participent-ils à la fonction sacerdotale du Christ? Parce que nous venions de le dire que la définition que nous avons donnée du laïc souligne clairement que la nouveauté de vie que confère le sacrement du baptême est source d'une activité nouvelle qui situe le chrétien laïc en continuité avec la triple mission de Jésus, à savoir la mission sacerdotale, la mission prophétique et la mission royale. Mais alors, comment les fidèles laïcs participent à la fonction tout d'abord sacerdotale du Christ? Ce que nous devons retenir est que les fidèles laïcs, par rapport à la fonction sacerdotale du Christ, ils y participent en offrant comme sacrifice spirituel offert à Dieu par Jésus-Christ, par-dessus tout dans l'Eucharistie, leur propre vie avec leurs actions, leurs prières et leurs engagements apostoliques, leur vie de famille et leur travail quotidien, les difficultés de la vie supportées en patience et le moment de détente corporelle et spirituelle. De cette manière, les laïcs qui s'engagent pour le Christ et qui sont consacrés par l'Esprit Saint offrent et aussi à Dieu le monde lui-même. Cela, nous pouvons l'avoir même dans les petits catéchismes de l'Église catholique au numéro 189. À d'autres mots, la dimension sacerdotale de l'existence chrétienne est à référence au devoir quotidien et liturgique. Le sacerdoce commun se manifeste sur l'autel de l'histoire, dans l'existence personnelle et sociale de chaque jour. Tout chrétien est donc appelé à offrir à Dieu son corps, sa créativité et son service aux hommes et au monde comme victime spirituelle. La vie ainsi donnée comme offrande à Dieu dans le service aux hommes se célèbre dans l'Eucharistie. C'est donc de cette manière que les laïcs participent à la fonction sacerdotale du Christ. Comme l'avons dit, c'est comme sacrifice spirituel offert à Dieu par Jésus, par-dessus tout dans l'Eucharistie, leur propre vie, avec leurs actions, leurs prières, etc. C'est de cette manière qu'ils offrent leur propre vie, leurs actions, leurs prières, leurs engagements, en offrant cela, et aussi participent donc à la fonction sacerdotale du Christ. Mais aussi, comment les laïcs aussi prennent-ils part à la fonction prophétique du Christ? Par rapport à la fonction prophétique du Christ, les laïcs y participent en accueillant toujours plus dans la foi la parole de Dieu, la parole de Dieu, et en annonçant au monde par le témoignage de leur vie, ainsi que par la parole, l'action évangélisatrice et la catéchèse. Une telle action évangélisatrice acquiert une efficacité particulière du fait qu'elle accomplit dans les conditions ordinaires de la vie dans le monde. Voilà, c'est ça, c'est ce que nous devons savoir et retenir par rapport à la participation à la fonction prophétique du Christ. Savoir que les laïcs participent
à cette fonction en accueillant toujours plus dans la foi la parole du Christ et en l'annonçant au monde par les témoignages de leur vie, ainsi que par la parole, l'action évangélisatrice et la catéchèse. Et nous précisons qu'une telle action évangélisatrice acquiert une efficacité particulière du fait qu'elle s'accomplit dans les conditions ordinaires de la vie dans le monde. Donc, par leur façon de vivre, par tous les fidèles laïcs passent leur journée ou peut-être travaillent, lorsque ils manifestent un comportement évangélique, s'il faut le dire ainsi, un comportement qui est guidé par la parole qu'ils ont déjà accueilli, la parole du Christ. De cette manière, ils annoncent la parole de Dieu. Ils participent à la fonction prophétique du Christ. Ainsi, le service prophétique des fidèles laïcs se manifeste dans le témoignage de la vie exemplaire et dans la puissance de la parole. Ainsi, les laïcs sont-ils appelés, d'une part, à dénoncer le mal avec courage pour faire briller la nouveauté et la force de l'Évangile dans la vie quotidienne, et d'autre part, à imprégner tous les domaines où ils sont présents, le mariage, la famille, la procréation, la vie, le travail, la morale sociale et la citoyenneté, etc., de l'esprit évangélique. Donc, ils doivent imprégner tous les domaines où ils sont présents de l'esprit évangélique. Lorsqu'ils se comportent de cette manière, les fidèles laïcs, ils participent à la mission prophétique du Christ. C'est souvent paradoxal lorsque on constate les fidèles laïcs qui ont déjà la force de l'Esprit Saint et qui sont appelés aussi à témoigner de cet esprit, qui sont tout le temps éclairés par la bonne nouvelle qui leur apprend comment ils doivent se comporter, comment une bonne communauté, une bonne société doit marcher, qu'ils voient des situations anormales et personne de ces fidèles laïcs n'est capable de dénoncer ou de décrier. Et parfois, c'est étonnant, on voit beaucoup de fidèles laïcs, ils attendent que ce soit seulement le prêtre qui en parle ou l'évêque qui en parle. Alors que ce sont d'abord, qui devaient se rappeler que c'est leur mission de constater les anomalies dans notre société et de les évangéliser par leur comportement, mais aussi par la parole qui est inspirée des Écritures saintes. Alors, sur royale du Christ, ou mieux, comment les laïcs participent-ils à la fonction royale du Christ? Les laïcs participent à la fonction royale du Christ en ayant reçu de lui le pouvoir de vaincre le péché en eux-mêmes et dans le monde par le renoncement personnel et par la sainteté de leur vie. Ils y exercent divers ministères au service de la communauté et ils imprègnent des valeurs morales les activités temporelles de l'homme et les institutions de la société, autrement dit. La fonction royale des fidèles laïcs se caractérise par la réalisation des deux dimensions que sont la lutte contre le mal dans leur propre vie et l'effort d'ordonner le monde vers Dieu. L'office royal des laïcs doit se vivre dans le combat spirituel pour vaincre le péché en eux, pour lutter contre le péché des structures et pour servir les hommes, particulièrement les pauvres, avec foi, justice et amour. C'est donc de cette manière que les fidèles laïcs participent à la fonction royale du Christ. 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
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Alors nous avons aussi signalé que les fidèles laïcs sont des membres intégrés dans le peuple de Dieu. En fait, c'est pour rappeler que les fidèles laïcs ne sont pas des observateurs, comme parfois ça peut donner l'impression, comme des assistants qui regardent au loin les gens qui semblent être plus responsabilisés. Non, mais les fidèles laïcs, ils sont des membres intégrés dans le peuple de Dieu. Ils sont des membres intégrés dans l'Église. D'ailleurs, on a l'habitude de dire que nous tous sommes des fidèles du Christ, Christ fidèles. À la seule différence que parmi les fidèles du Christ, il y a les fidèles laïcs, il y a les fidèles ordonnés, comme on l'a dit, et ceux qui sont dans l'état religieux. Donc, les fidèles laïcs, on rappelle, ce sont des membres intégrés dans le peuple de Dieu. Alors, en parlant d'eux comme membres intégrés dans le peuple de Dieu, le Concile invite à se placer dans la perspective de la communion ecclésiale pour réaffirmer l'égale dignité de tous les membres de l'Église, la commune filiation divine reçue dans le baptême, l'unique appel à la sainteté et la responsabilité collective dans la participation à la mission évangélisatrice de l'Église dans le monde. Ainsi, en valorisant la condition des laïcs dans l'Église, en proclamant la commune vocation et l'égale dignité de tous les membres du corps, en rappelant qu'ils ont des droits proportionnés à leurs responsabilités, le Concile Vatican II n'a nullement mis en question la fonction hiérarchique. Le Christ a institué la hiérarchie ecclésiastique à vue de la mission de paître le peuple de Dieu à son nom, et c'est pourquoi il lui a donné l'autorité. La hiérarchie est composée des ministres sacrés, qui sont les évêques, les prêtres, les diacres. Par les sacrements de l'ordre, les évêques et les prêtres agissent dans l'exercice de leur ministère au nom et dans la personne du Christ tête. Les diacres servent le peuple de Dieu dans la diaconie, service de la parole, de la liturgie et de la charité. À résumer, sarment de l'unique vigne que le Christ, et si nous citons Jean 15 du 1er au 8e verset, tous les membres de l'Église ont un rôle irremplaçable à jouer pour le salut de l'humanité. Cependant, tous n'ont pas le même rôle. En effet, quelques-uns sont mis à part pour être les instruments vivants de l'agir personnel du Christ dans son corps. D'où la nécessité de la collaboration entre tous les membres du corps du Christ. 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
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Alors, qu'est-ce qui caractérise le laïc? Qu'est-ce qui lui est propre? Ça, c'est aussi une question qu'on peut se poser. Au lieu de parler, il y a donc, ils sont appelés, il y a l'égalité, l'égale dignité qu'ils doivent avoir comme membres du corps du Christ. Mais alors, dans cette dignité, dans cette égalité de dignité, bon, nous venons de parler aussi de la hiérarchie, parce que l'égalité de dignité dans le corps du Christ, comme membre du corps du Christ, n'exclut pas l'hiérarchie, mais on a parlé davantage de la collaboration. C'est à cela qu'on est appelé. Mais maintenant, on peut se dire, dans cette collaboration, qu'est-ce qui caractérise les laïcs? Qu'est-ce que les laïcs apportent comme bénéfice à l'Église? Le charisme ou le talent spécifique par lequel les laïcs
contribue à l'édification de l'Église, se nomme dans le magistère récent caractère séculier. C'est le caractère séculier qui caractérise le laïc. C'est ce qui lui est propre, le caractère séculier. Mais alors, on peut se poser la question, à quoi consiste le caractère séculier? Le caractère séculier qui caractérise, si je veux me permettre cette tautologie, qui caractérise les laïcs. Le caractère séculier consiste à vivre dans le monde et dans les affaires temporelles de façon chrétienne. Voilà, c'est ça le caractère séculier. Vivre dans le monde et dans les affaires temporelles de façon chrétienne. C'est cela, c'est qu'on attend de tous les fidèles laïcs du diocèse de Butembo-Beni, de la République démocratique du Congo et du monde entier. Vivre dans le monde et dans les affaires temporelles de façon chrétienne. En effet, le charisme des laïcs ou la grâce de l'Esprit-Saint concédée aux laïcs pour l'édification de toute l'Église consiste à l'appel et la capacité que l'Esprit leur donne pour qu'ils vivent chrétiennement sa présence dans le monde et gèrent les affaires temporelles de façon évangélique. Voilà. Qu'ils vivent chrétiennement sa présence, la présence de l'Esprit dans le monde, et qu'ils gèrent les affaires temporelles de façon évangélique. Et c'est là justement qui fait à ce qu'on demande à nos fidèles laïcs d'être presque dans tous les services, même les services étatiques, parce que nous pensons que lorsqu'ils vont dans les services étatiques, hein, nos institutions étatiques, avec tout ce qu'on dénonce ça et là qu'on vise, on espère que le fidèle laïc, s'ils sont vrais, les vrais fidèles, ils pourront gérer les affaires temporelles de façon évangélique. C'est dire que lorsque on est absent des institutions, des services comme l'ANER, la DGDI, la DGI, la DGRNK, on peut dire même la police, l'armée, et maintenant, lorsque ces services, s'ils sont gérés d'une façon quelconque, on ne devait pas s'en lamenter parce que nous sommes absents. Par contre, quand nous constatons que ces services ne semblent pas satisfaire nos attentes, les fidèles laïcs sont appelés à faire de tout leur mieux pour s'y engager, parce que c'est là qu'ils sont appelés à les témoigner de l'esprit qu'ils ont reçu. Ils sont appelés à y apporter la lumière. Ils sont appelés à aller gérer ces affaires temporelles de façon évangélique. Ce caractère séculier des laïcs est sans aucun doute une grâce spéciale de Dieu, car seul un enfant de Dieu peut restaurer les réalités de ce monde au moyen de la grâce sanctifiante, faisant que Dieu s'y plaise véritablement. Voilà. C'est nous qui devons être appelés, nous devons faire de tout notre mieux à rendre le monde comme, des espaces où Dieu peut se sentir à l'aise. Cet charisme qui s'enracine dans le don du baptême et qui développe de façon particulière les capacités reçues au baptême. Par ce charisme, les laïcs contribuent grandement à l'édification de l'Église, car elle a la mission d'étendre le royaume du Christ dans le monde. Étendre le royaume du Christ dans le monde, justement, c'est partout dans le monde, même dans les activités temporelles, et davantage dans les activités temporelles. Parce que c'est facile de dire, bon, nous sommes là, juste en Église, et penser que on est en Église et que la mission est déjà accomplie. Mais non, on doit aller dans le monde entier et disons partout, là où il y a encore l'obscurité,
parce que nous sommes appelés à porter la lumière du Christ partout. Et c'est la spécificité des laïcs d'aller témoigner, d'aller annoncer, d'aller évangéliser le séculier, le monde. Ouais. Quand on rappelle que les laïcs sont appelés à évangéliser le monde de l'intérieur, il est évident qu'il ne s'agit pas du monde comme une donnée extérieure, physique ou environnementale, mais en tant qu'ensemble de personnes, de sociétés et de réalités créées, représentant les champs immenses dans lesquels le règne de Dieu est appelé à grandir. En effet, le laïc doit travailler du dedans à la sanctification du monde, à l'image du sel dans la nourriture ou du ferment dans la pâte. C'est ça ce que le laïc doit savoir, le laïc de partout, même si on est laïc engagé dans telle ou telle autre organisation, association, on doit se rappeler que le devoir qu'on a, c'est de travailler du dedans à la sanctification du monde, à l'image du sel dans la nourriture et du ferment dans la pâte. Et nous connaissons nous-mêmes le sel. Le sel, lorsqu'il est dans la nourriture, même si on ne le voit plus de ses propres yeux, mais lorsqu'on goûte cette nourriture, on sent la présence du sel. Même le ferment qui fait gonfler la pâte. C'est ça, c'est à cela que nous sommes appelés comme laïcs. Nous sommes appelés à vivre dans le monde comme le sel. 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Parce que enfer, c'est là où il n'y a pas la présence de Dieu. Mais nous devons amener Dieu partout. 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Alors, comment réaliser cette mission? Pour la réalisation de leur mission dans l'Église et dans le monde, il est impérativement nécessaire que les fidèles laïcs se forment et soient formés. La formation dont il s'agit doit d'abord être celle de base et intégrale. C'est ça. Donc, en fait, sinon, comment on va s'en sortir si on n'est pas formé? Il s'est donc de noter, à la suite de l'exhortation apostolique post-synodale Christ Fideles Laici, les aspects majeurs de cette formation, à la fois humaine, spirituelle, doctrinale et sociale. Je cite là-dessus le caractère de la formation dont doivent bénéficier les fidèles laïcs doit se situer au niveau humain, au niveau spirituel, au niveau doctrinal,
mais aussi au niveau social. Là, je l'ai dit, en m'adressant davantage au mouvement d'action catholique qui engage les fidèles laïcs, au groupe d'approfondissement spirituel, mais aussi aux associations qui se créent actuellement, ça et là, chapeautées ou parrainées par les congrégations ou même des fidèles laïcs eux-mêmes qui s'organisent. Là où vous vous rencontrez, vous devez, dans les différentes formations que vous donnez, vous devez vous rassurer que vous avez été, vous avez organisé des formations qui vont aider les fidèles laïcs au niveau humain, spirituel, doctrinal et social. Le laïc doit être humain. 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

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Et là nous venons de parler de l'identité de fidèle laïc. Nous espérons que chacun vient de retenir que le fidèle laïc, c'est tous les peuples de Dieu à l'exception des prêtres et des religieux religieuses. Ça, nous venons de retenir et nous le retenons pour que désormais cette confusion que nous avions cesse. Qu'on ne pense pas que les fidèles laïcs sont les laïcs consacrés, que les fidèles laïcs sont les laïcs qui s'attache à une congrégation telle, mais c'est tous les fidèles laïcs, tous les chrétiens, à l'exception des prêtres et des religieux et religieuses. Les prêtres qui reçoivent l'ordination, ordination diaconale, ordination sacerdotale et ordination épiscopale, et les laïcs qui professent des vœux, qui font des vœux, ce sont ces vœux qu'ils font, qui font d'eux, qui le détachent du fidèle laïc pour leur donner ce statut particulier. Et nous l'avons rappelé que même si on est fidèle laïc, disons, en tant que fidèle laïc attaché à une congrégation, comme on le dit souvent, encore que l'évêque a le rappelé que justement ces associations doivent être reconnues par l'autorité, par la hiérarchie, parce que c'est un devoir. Pour qu'une organisation ou une association de fidèles laïcs fonctionne sur les diocèses, on doit avoir la reconnaissance et l'approbation de l'évêque qui est l'ordinaire du lieu. Et c'est l'occasion de rappeler à tout le monde, tous ces gens qui initient des organisations, des associations, ça et là, qui doivent s'acquitter de cette formalité administrative et pastorale. Et donc, après avoir parlé maintenant de cette identité des fidèles laïcs, nous avions déjà dit que nous parlerons de l'apostolat des laïcs. C'est vrai que nous y reviendrons profondément prochainement, mais sinon, qu'est-ce que nous pouvons retenir de l'apostolat des laïcs? Tout d'abord, qu'est-ce que l'apostolat? Le Concile Vatican II considère l'apostolat comme toute activité de l'Église qui a pour finalité le salut des hommes à Jésus-Christ. Toute activité de l'Église qui a pour finalité le salut des hommes à Jésus-Christ. En effet, la tâche que le Christ a laissée à ses apôtres, à savoir annoncer au monde entier le royaume de Dieu, là nous citons Matthieu 28, 19, cette tâche, le Christ l'a également confié à tous les hommes, appelés tous par la pratique d'une charité sincère à édifier l'Église. Nous citons Éphésiens 4, du 15e au 16e verset. L'apostolat n'est donc pas réservé à une catégorie de chrétiens. L'apostolat est réservé à tout le monde. Donc, les laïcs, les fidèles laïcs, y compris.
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existe-t-il des types d'apostolat propres aux fidèles laïcs et qui représentent de façon spéciale leur contribution à la mission de l'Église? Pour répondre à cette question, rappelons ou sachons ceci. Les fidèles laïcs que leur vocation spécifique place au cœur du monde et à la tête des tâches temporelles les plus variées doivent exercer par là même une forme singulière d'évangélisation. En effet, pour évangéliser, le laïc compte en particulier sur les talents que représente sa condition séculière. La condition séculière, donc cette condition d'être dans le monde, de vivre dans le monde, d'être engagé dans le monde, ça peut être dans différents services, secteurs de la vie où on œuvre, où on est engagé. C'est-à-dire son rayonnement dans le monde qui lui permet d'évangéliser de l'intérieur. Et le pape Paul VI a magistralement synthétisé l'essentiel de l'apostolat séculier à 10 ans. Leur tâche première et immédiate n'est pas l'institution et le développement de la communauté ecclésiale. C'est là le rôle spécifique des pasteurs. Mais c'est la mise en œuvre de toutes les possibilités chrétiennes et évangéliques cachées, mais déjà présentes et actives dans les choses du monde. Les champs propres de leur activité évangélisatrice, c'est le monde vaste et compliqué de la politique, du social, de l'économie, mais également de la culture, des sciences et des arts, de la vie internationale, des masses médias, ainsi que certaines autres activités ouvertes à l'évangélisation, comme l'amour, la famille, l'éducation des enfants et des adolescents, le travail professionnel, même la souffrance. Plus il y aura des laïcs imprégnés de l'Évangile, responsables de ces réalités, éclairement engagés en elles, combattants pour le promouvoir et conscients qu'il faut déployer leur pleine capacité chrétienne, souvent enfouie et asphyxiée, plus ces réalités, sans rien perdre ni sacrifier de leur coefficient humain, mais manifestant une dimension transcendantale souvent méconnue, se trouveront au service de l'édification du règne de Dieu et donc du salut à Jésus-Christ. Là, il s'agit du pape Saint Paul VI dans son exhortation apostolique Evangelium Nuntiandi sur l'évangélisation dans le monde moderne au numéro 7270. Et justement, reprenant après cela, le compendium de la doctrine de l'Église représente un document très important pour comprendre que ce que l'Église attend des laïcs pour l'évangélisation de la société et de ses différents secteurs. 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
1: Salut auditeurs, auditrices de Radio Moto Butembo Béni, bienvenue à suivre ce journal de religion. Au sommaire, c'est l'église universelle qui a célébré ce dimanche 24 mai 2026, le dimanche de la Pentecôte à l'occasion. Plusieurs événements et activités ont été au rendez-vous à diocèse de Butembo Béni. Vous allez suivre plus de détails à ce sens. Nous reviendrons également sur certains faits qui ont marqué l'actualité de l'Église cette semaine. Restez branchés. À la présentation de ce radio-journal, je suis Kahindo Mwinkevaloahi Joël, à face de moi, Rodriguez Lubalenda, pour la mise en onde. L'Église catholique a célébré ce dimanche 24 mai 2026 la Pentecôte, fête patronale de la paroisse Saint-Esprit d'Ouïcha. À l'occasion, 689 catéchumènes ont reçu les sacrements de confirmation au cours d'une messe présidée par l'évêque du diocèse de Butembo Béni. Monseigneur Sikuli Paluku a invité ses fidèles à se laisser guider par l'Esprit Saint et a annoncé la bonne nouvelle du Christ dans leur communauté. La célébration eucharistique de la Pentecôte a été présidée par Monseigneur Sikuli Paluku, évêque du diocèse de Butembo Béni. Dans son homélie, l'ordinaire du lieu a appelé les chrétiens à ouvrir leur cœur au Saint-Esprit afin qu'il les guide dans leur vie quotidienne. On écoute Monseigneur Sikuli.
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3: Chers frères et sœurs, aujourd'hui, Jésus-Christ nous offre le don du Saint-Esprit pour nous engager dans sa mission de salut. C'est pourquoi nous sommes appelés à ouvrir nos cœurs et nos vies à ce Saint-Esprit, afin qu'il nous éclaire et nous guide. Guidés par le Saint-Esprit, nous pourrons porter des fruits, notamment l'amour, la joie, la paix, la fidélité et la douceur.
1: Avant de conférer les sacrements de confirmation aux 689 catéchumènes de la paroisse Saint-Esprit d'Ouïcha, Monseigneur Sikuli Paluku, entouré de 9 prêtres et de diacres, a insisté sur l'importance de la conversion et du changement de comportement. L'évêque a exhorté les nouveaux confirmés à abandonner les mauvaises pratiques, à devenir les témoins du Christ dans leur famille et dans leur société.
3: Cela signifie qu'il vous est demandé de multiplier les dons du Saint-Esprit. Utilisez-les non seulement pour votre propre bien, mais pour le bien de tous, pour le bien de l'Église et du monde entier. Il vous est demandé d'aller proclamer la bonne nouvelle de la conversion dans vos familles, à l'école, au travail et partout où vous êtes. Il vous est demandé de devenir des personnes nouvelles en abandonnant les mauvaises habitudes du passé. Abandonnez tout le mal qui ronge la jeunesse. Parmi eux, certains fument même du chanvre, d'autres utilisent des boissons fortement alcoolisées. Ce sont des mauvaises habitudes à abandonner.
1: La célébration a également été marquée par des messages de paix, d'amour et d'unité dans la communauté malgré les divergences d'opinion. Il faut signaler que cette célébration de la Pentecôte a été aussi marquée par la fête patronale de la paroisse Saint-Esprit d'Ouïcha qui totalise 28 ans d'existence ce dimanche 24 mai 2026. Toujours dans les mêmes chapitres, la célébration de la Pentecôte, la chorale La Sagesse, la paroisse Notre-Dame de Lourdes de Rwanda Caleverio a totalisé 34 ans d'existence ce dimanche. À l'occasion, le comité La Chorale a présenté un rapport de réalisation. La chorale se félicite de l'aboutissement de plusieurs projets majeurs, notamment l'achat des bus, l'acquisition d'instruments de musique ainsi que l'accompagnement des hommes et des femmes pour la gloire de Dieu. Tous les matins de ce dimanche 24 mai 2026, les choristes ont animé la première messe à l'église paroissiale. Une célébration présidée par le curé, l'abbé Roger Mapendano. Dans son homélie, l'abbé curé a encouragé les membres de la chorale La Sagesse à aller de l'avant et à toujours se laisser guider par le Saint-Esprit qui conduit selon lui sur les beaux chemins. Abordé après la messe, le président de la chorale Muhindo Mutokambali Musondolia Kandohi a exprimé sa gratitude envers le Seigneur pour ses merveilles et pour l'encadrement des personnes mûres au service de Dieu. Ce cadre de la chorale et la sagesse de Rwanda Kaleverio en a profité pour appeler les autres fidèles à intégrer ce groupe qui demeure un excellent moyen de servir le Seigneur à travers les chants.
4: La chorale a célébré ses 34 ans. Vraiment, dans notre chorale La Sagesse, il y a des femmes qui ont pris du courage. Ensemble avec les hommes, la chorale a déjà acheté plusieurs instruments pour faciliter la liturgie. Nous encadrons plusieurs personnes et nous invitons d'autres à venir se joindre à nous dans la chorale La Sagesse, la paroisse Rwanda, Notre-Dame-de-Lourdes.
1: Pour couronner le tout, la chorale a clôturé la célébration de ses 34 ans d'existence par une réception chez les chapiteaux à Kalimbouté, en présence des membres d'honneur, des prêtres et des chrétiens venus de différents secteurs de la paroisse Rwanda Kaleverio. Et la chorale Notre-Dame de Grâce et Cœur d'Arc ont payé une visite caritative au Prinel de l'orphelinat Arche de Boulamba. Séjour de la Pentecôte, activité réalisée en marge du jubilé d'argent du Cœur d'Arc qui sera célébré le dimanche 31 mai prochain. Les membres de ces formations musicales de Kitatumba ont apporté des vivres et nos vivres à une trentaine d'orphelins. Ils ont aussi fait la lessive et la vaisselle pour cette maison des vulnérables, une maison qui appelle encore à l'assistance d'autres bonnes volontés. Par ailleurs, on peut retenir le 11e anniversaire du Cœur de la Pentecôte de la paroisse Marie-Notre-Dame de Guadeloupe de Moussimba, ce dimanche 24 mai 2026. À l'occasion, les petits chanteurs de ce coin ont animé la 4e messe. Mais avant cette Eucharistie, ils sont passés au vote des nouveaux animateurs de ce cœur. La chorale Pontacia Spiritus de la paroisse de Boulema était aussi à fête ce dimanche de la Pentecôte. Par ailleurs, c'est la congrégation des sœurs oblates de l'Assomption qui célèbre ce dimanche 24 mai 2026, 61 années depuis sa fondation en ville de Boutembo. Les sœurs des communautés bienheureux Kamen, Pavel et Josaphat ont célébré d'une manière anticipée cette commémoration samedi 23 mai 2026. Elles ont à l'occasion renouvelé leur engagement au Christ. Toutes les religieuses de ces trois communautés se sont réunies à Malkia Wambingu où une messe d'action de grâce a eu lieu à partir de 16h de samedi sous la présidence du père assomptionniste Joseph Tongo. Dans son homélie, les célébrants ont invité les sœurs à demander au Seigneur la grâce de prier avec courage et persévérance. Il les a appelés à imiter le modèle de la très sainte Vierge Marie, à l'exemple du père Emmanuel Dalzo et de la mère Emmanuel Marie Corazon, fondateur de leur congrégation. C'est après l'homélie que les religieuses ont procédé au renouvellement de leurs vœux. Fondée en 1865, la congrégation des sœurs oblates de l'Assomption totalise ainsi 61 ans d'existence ce dimanche 24 mai 2026. Autre chose qui a marqué la semaine religieuse, c'est l'évêque du diocèse de Boutembo-Béni, Monseigneur Sikouli Paluku Melchisedek, qui a ordonné 5 nouveaux prêtres de l'ordre de la Sainte Croix. C'était le jeudi 21 mai 2026. C'est la paroisse Mater Ecclesiae de la cathédrale qui a servi de cadre à cette célébration eucharistique. L'ordinaire du lieu a à l'occasion rappelé la mission du prêtre figure du Christ serviteur. L'ordinaire du lieu était entouré d'une cinquantaine de prêtres, 3 diacres, des centaines de fidèles au cours de cette messe d'ordination. Dans son homélie, Monseigneur Sikouli a insisté sur l'amour et la sainteté qui doivent guider le ministère des heureux du jour auprès du peuple de Dieu. Monseigneur Sikouli a conclu son message par un appel pressant à la prière. Il a aussi exhorté les chrétiens à réciter les rosaires pour le retour de la paix dans les zones encore secouées par l'insécurité. Monseigneur Sikouli.
4: Face à la situation sécuritaire préoccupante dans notre diocèse, particulièrement à Biakato, Makomo, Masoi, Mangorozipa, Bingi et ailleurs, et alors que nous sommes encore à ce mois marial demain, j'appelle tous les fidèles à intensifier la prière, surtout réciter le Saint-Rosaire, et que ce soit avant ou après la messe, ainsi que lors des différentes célébrations, afin d'implorer la paix.
1: Après l'homélie, le pasteur de Butembo Beni a alors procédé à l'imposition des mains sur les 5 chanoines réguliers de l'ordre de la Sainte-Croix. Prenant la parole, le révérend père Benjamin Biangia, supérieur provincial de l'ordre de la Sainte-Croix en Afrique, a chaleureusement remercié l'évêque pour sa sollicitude paternelle envers les croisiers. Le supérieur provincial a ensuite annoncé les premières affectations des 5 nouveaux prêtres, les pères Ephrem Kampale Lusenge, Gervais Kasereka Kahuka, Estache Kasereka Kamabu et Justin Mumbere Masale serviront le Seigneur à la paroisse Sainte-Thérèse La Fagésie de Moulo. De ce côté, j'y arrive, le père Oscar Kasereka Bibali Asalama est affecté à la paroisse Sainte-Croix de Tchabouiri, plus précisément au sein de la communauté Sainte-Hélène de Ndouaga à Kihate. Il s'est aussi clôturé vendredi 22 mai 2026 l'année académique au centre diocésain de pastoral, catéchèse et liturgie CDPSL. À l'occasion, 61 nouveaux animateurs catéchistes, leurs parents, amis et connaissances ont pris part à une célébration eucharistique d'action de grâce à la catéchèse et une eucharistie présidée par l'évêque de Butembo Beni, co-présidé par 15 autres prêtres. Dans son homélie, Monseigneur Sikuli Paluku Melchisedek a demandé aux heureux du jour à témoigner de l'amour du Christ par les actes et de bienveiller sur ses brebis. Aussi, il les a appelés à exercer leur mystère en respectant leurs autorités. Monseigneur Sikuli Paluku.
5: Exercez votre ministère avec un esprit de donation de soi, respecter l'autorité et les aînés, communion, participation et mission.
1: De ce côté, l'abbé Kakule Kabikaliru Jadedie Makati, directeur du CDPSL, a remercié le père évêque pour son accompagnement. Il a exprimé également ses gratitudes aux enseignants, aux parents, aux différents partenaires et aux nouveaux catéchistes pour leur assiduité pendant une année de formation. La mission d'annoncer la bonne nouvelle n'est pas du tout facile, raison pour laquelle, pour mieux accomplir leur mission pastorale, les heureux du jour demandent aux chrétiens de prier pour eux, comme le dit l'aide.
6: Premièrement, je rends grâce à Dieu, aussi à l'évêque qui nous a soutenus et qui nous a encadrés durant l'année, aussi aux formateurs, des prêtres, aussi des professeurs visiteurs qui nous ont encadrés. J'ai prié même à nos amis, confrères et mères de nous soutenir aussi, la vie chrétienne n'est pas moindre.
1: La messe, la proclamation des résultats et la remise des brevets aux nouveaux animateurs catéchistes ont pris place. Fidèles auditeurs, auditrices de Radio Moto Butembo Beni, c'en est fini ce journal de religion. Nous revenons dans ce studio, c'est pour les bulletins de formation.

0: Encore une fois, bonsoir, fidèles auditeurs, auditrices de Radio Moto Butembo Beni, les informations à société. Ce sont les balayeurs de la ville de Butembo et les évacuateurs des immondices qui demandent au gouverneur militaire du Nord Kivu d'instruire les maires de Butembo afin qu'ils cessent d'exiger une caution et de prendre une partie de la taxe ville propre à l'affectat d'autres dépenses. Cette demande est contenue dans une pétition qu'ils ont initiée ce dimanche 24 mai 2026 à l'issue d'une conférence que Maître Sekera Kasereka Kivasubamo a tenu pour exposer la problématique de l'insalubrité dans la ville de Butembo. La plupart des participants étaient des balayeurs. Dans leur pétition, les balayeurs de Butembo et les évacuateurs des immondices voudraient voir le gouverneur du Nord Kivu s'impliquer dans les dossiers ville propre à Butembo, afin que le commissaire supérieur principal, Moabae Kiteli Roger, use de la créativité pour faire de Butembo propre et renforcer l'équipement des acteurs de la salubrité. Il voudrait surtout que le gouverneur instruise l'autorité urbaine d'être transparente afin que les recettes de la taxe d'évacuation des immondices soient affectées à destination propre pour que le travail attendu soit perceptible. Ces réclamations sont normales à soutenir Maître Sekera au cours d'une interview restituée à la conférence sur l'insalubrité au cours de laquelle les balayeurs et les évacuateurs des immondices ont participé. Pour Sekera, il faut à ces acteurs de l'assainissement des moyens nécessaires pour l'amélioration des conditions socio-professionnelles et que la ville soit propre, Maître Sekera.
1: Nous sollicitons auprès de son Excellence Monsieur le Gouverneur d'instruire au maire de ville à cesser de faire payer ou d'exiger ce qu'il appelle la caution ou de prendre une partie de la taxe ville propre ou d'évacuation d'immondices à l'affectant à d'autres dépenses. Parce que cela s'apparente en fait à un détournement. Parce que comme vous le savez, l'impôt se distingue de la taxe en ce sens que quand vous payez la taxe, vous devez vous attendre à une contrepartie. Nous demandons à ce que le gouverneur instruise au maire de ville à cesser de prendre de cet argent pour l'affecter en dehors de ses services. Nous sollicitons au gouverneur d'instruire au maire de la ville de Butembo qu'en toute transparence, le maximum, c'est-à-dire 100% des recettes, soit affecté au service et que 50% soit destiné au paiement des balayeurs et 50% à l'achat des matériels.
0: Autre chose, c'est en sécurité. Ce sont les veuves des éco-gardes du parc national de Virunga vivant à Rumangabo qui vont manquer des cadres de travail. Leur atelier de couture a été détruit depuis la matinée de ce dimanche 24 mai 2026 par un engin explosif d'origine inconnue et un sida qui a créé une psychose dans les chefs de la population. En fait, un drone d'origine inconnue a chuté sur ces bâtiments situés dans l'enceinte du quartier général du parc national de Virunga à Rumangabo, à plus ou moins 50 km au nord de la ville de Goma, dans les territoires de Rutshuru. Et du coup, cet incident plonge les riverains du quartier général du parc national de Virunga dans la peur. Ceux-ci craignent de voir d'autres incidents du genre se reproduire, comme témoigne cet habitant de Rumangabo.
2: En fait, c'était vers 8h30. Nous étions dans un lieu de culte. Nous avons entendu l'explosion d'une bombe qui a chuté là-bas. Elle a détruit cette maison servant d'atelier pour les veuves. Heureusement, aujourd'hui, elles ne travaillent pas. Elles étaient en repos du week-end. Personne n'a été blessé à part la destruction de cette maison. C'est une maison des veuves. Elle est située dans l'enceinte de l'ICCN. Là-dedans, il y avait des machines à coudre que les veuves utilisent. Ces machines sont toutes indemnes. Elles ont été sauvées. Maintenant, nous avons peur. Moi, par exemple, cet engin a chuté à 100 mètres de mon lieu de travail, c'est-à-dire de ma boutique. En tout cas, j'ai peur, craignant que d'autres engins viennent chuter ici.
0: À Bounia, pendant ce temps, c'est dans le cadre de la santé. Les femmes s'engagent dans la lutte contre la maladie à virus Ebola. Ce samedi 23 mai 2026, la coopérative des femmes pour le développement et le progrès social œuvre principalement dans le commerce des poissons à Rémi et l'eau important de Cachenay à au moins 500 femmes marchandes. L'organisation dit être motivée par la sensibilisation des femmes à se protéger contre la maladie à virus Ebola déjà déclarée dans la province de l'Ituri et qui fait déjà des victimes. Auditeurs, auditrices de Radio Moto Butembo Beni, c'est la fin de ce bulletin de formation. J'étais Kahindo Mungibaloi Joël à la présentation. Nous remercions Dieu merci Kioma pour la mise en onde et la prise de son. Nous laissons place à Gisela Kiombwe qui vient avec des informations de sport.
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7: Dieu merci Kioma à la mise en onde. Voici les informations des sports qui commencent par les grandes lignes. Les finalistes du championnat provincial dans les Nord Kivu sont déjà connus. C'est à l'issue des matchs des demi-finales joués ce dimanche 24 mai au stade Tata Mouvingi de Beni. Mwangaza fait partie de ces équipes. Mwangaza, qui est une équipe de Beniville. Aussi, la date de la tenue de match de barrage de la Ligue 2 est déjà connue. L'Union sportive Sokozaki fait partie des clubs qui vont représenter le Nord Kivu à ces matchs de barrage avant la montée à Ligue 1. On va revenir sur cette victoire de l'IBTP à l'issue justement du championnat interuniversitaire. C'était hier au stade André Van Vel. Avant de vous rappeler les nouveaux dirigeants de la Fédération Congolaise de Football Association, FECOFA. Commençons donc à Ouicha où deux matchs de demi-finale du championnat provincial ont vécu ce dimanche 24 mai au stade Tata Mouvingi. Le FC Mwangaza de Beni est qualifié à la finale. Il a battu Goma Sport par 4 tirs contre 2 après le temps réglementaire qui s'est soldé par un but partout. Avant ces matchs, Espoir de Goma venait de l'emporter sur le FC Beni Sport 4 tirs contre 2 après les 90 minutes qui se sont achevées par et nul de 1 but. La finale dont la date reste à fixer ce jour donc entre Espoir de Goma et Mwangaza de Beni. Et la Ligue nationale de football, l'INAFOOT, a annoncé la tenue du match de barrage entre l'Union sportive Sokozaki qualifiée dans la zone STB et les FC Étoile du Congo de Bouta, Étoile du Congo qui a été qualifiée dans la zone STA. Le match est prévu le 28 mai 2026 au stade Joseph Kabila à Kabange de Kindu. Pour rappel, Sokozaki de Butembo a validé son ticket vendredi dernier après sa victoire face à l'AS Kabasha de Goma. De Bizan profita au faux pas de l'OC Mungano de Bukavu qui s'est séparé de l'AS Nyuki de Butembo par un score de 0-0. Le FC Étoile du Congo est déjà donc à Kindu. Alors, avant d'aller plus loin, nous allons vous rappeler ce que le capitaine de l'IS Sokozaki avait dit à Radio Moto Butembo Beni. C'était après la qualification des teams rouges et blancs de Butembo.
8: Je veux remercier seulement juste les fanatiques et nos membres de l'équipe et le staff. Nous sommes vraiment très contents de la soutenance qu'ils nous ont montrée jusqu'à atteindre notre objectif. Nous sommes vraiment contents de ça. L'objectif c'était de monter juste à la Ligue 1, mais ça nous reste seulement deux matchs de débarrage. Si on va gagner, ça sera bien pour nous.
7: Voilà, c'était Dieu merci Lotaro qui a manifesté sa joie après la qualification de l'équipe de Sokozaki. Sokozaki qui est attendu à Kindu. Dans ce communiqué publié ce 23 mai 2026, c'était hier, le comité de gestion de la LINAFOOT a précisé qu'aucune dérogation ne sera accordée concernant ce rencontre des barrages considérées comme décisives pour la montée à Ligue 1. Nous allons parler autre chose. Il s'agit de la Fédération congolaise de football, l'association FECOFA, qui a officialisé les programmes de préparation des Léopards de la République démocratique du Congo pour la Coupe du Monde. La sélection nationale va lancer officiellement ce rassemblement ce lundi 25 mai. Ce regroupement marque le coup d'envoi d'une campagne de préparation déterminante pour les FOF congolais. Le choix du lieu de préparation s'est porté sur la Belgique, pays qui servira de quartier général aux Congolais. Une partie du staff technique est d'ailleurs déjà sur place pour installer la logistique et finaliser les derniers détails afin d'accueillir le joueur dans les meilleures conditions possibles dès le début de la semaine. Ce stage en Europe permettra au sélectionneur de réunir l'ensemble de son effectif professionnel pour entamer les séances physiques et tactiques, puis les matchs amicaux face au Danemark et le Chili. Les Léopards de la République démocratique du Congo auront l'occasion de parfaire leurs automatismes et de peaufiner le dernier réglage collectif avant de se lancer pleinement dans la compétition mondiale. Nous allons revenir sur les actualités qui ont marqué la semaine. On commence par cette qualification de l'Institut des bâtiments et des travaux publics IBTP qui a remporté donc le championnat interuniversitaire de la paix ce samedi 23 mai 2026 au stade André Van Vel. Il s'est imposé sur l'Université catholique du Graben UCG par 7 tirs contre 5. Les 90 minutes du temps réglementaire se sont soldées par 0 à 0. Il y a eu des tentatives de part et d'autre du côté de l'UCG comme du côté de l'IBTP. Pour l'ICG, par exemple, la défense et les gardiens de l'Université catholique du Graben ont constitué un mur qui n'a pas permis à l'IBTP de franchir la cage du gardien et de retrouver les filets. Et c'était pendant justement la première partie du match, les 90 minutes du temps réglementaire. C'est pendant la séance des tirs au but que tout a basculé. L'UCG qui a marqué 5 et l'IBTP a marqué 6. Alors, le président de la REC, Boutembo, qui est la représentation des étudiants du Congo, qui a organisé ces championnats, il a dit quelque chose après à cette finale.
9: J'aime ça satisfait parce que les championnats avaient une grande tension. Ça avait, c'est pas que la finale que vous avez vue aujourd'hui. Il y a eu des matchs qui ont eu des tensions. Mais je suis satisfait et je remercie aussi grand Dieu qui nous a aidés à contenir les tensions jusqu'à aujourd'hui. Il y a eu toujours des altercations et des dérapages des étudiants car ils se réunissent en foule. Néanmoins, vous avez toujours suivi. On maîtrisait toujours les tensions. On peut où il n'y a pas eu vraiment un match qui a eu un débordage ou un débordement grave. Donc, on a contenu les tensions. Donc, je mets ça personnellement satisfait. Je pense que comme ça faisait 5 ans qu'il n'y a pas eu cette activité, malgré que le sport a ses émotions, ses tensions, on connaît maintenant se contrôler, se maîtriser et contenir nos tensions.
7: Cet bonhomme qui est le président de la représentation des étudiants du Congo REC, Boutembo Lubero, qui a reconnu justement le dérapage qui s'est observé pendant, par exemple, la finale où certains fanatiques de l'IBTP ont créé des échauffourées contre les fanatiques de l'ICG. Signalons qu'une cérémonie de remise des trophées de meilleurs joueurs est prévue lundi demain au ça sera dans la grande salle de la mairie. Et on finit par ces élections au sein de la FECOFA. Le comité exécutif de la Fédération congolaise de football, l'association FECOFA, a de nouveaux dirigeants depuis le mercredi dernier. C'est le Radio Okapi.net, notre source. Véron Monsengo Omba a été élu président. Omba a été élu président du nouveau comité exécutif de la FECOFA. Sa liste a obtenu 60 voix sur les 65 votants contre 3 voix non et 2 bulletins nuls. Il sera suivi de Dayoni Hamba au poste de premier vice-président, Amadou Djabi comme deuxième vice-président. Amadou Djabi qui est d'ailleurs l'ancien président de l'association sportive Vita Club de Kinshasa. Mosango Ebisa Lolo qui est troisième vice-président et Singa Boyenge est un vice-président et 10 autres membres. Véron Mosengo et son comité bénéficient d'un mandat de 4 ans à la tête de l'organe fêtier du football national. Voilà tout pour ces informations de sport, mais sachez que les FC Mwangaza de Beni et Goma Sport, et plutôt l'équipe d'espoir de Goma sont qualifiés à la finale du championnat en provincial. Mwangaza a bâti Goma Sport 4 tirs contre 2, alors que Espoir de Goma venait l'emporter sur le FC Beni Sport 4 tirs contre 2 également. Les 4 équipes finissent leur match sur les nuls d'un but. Et on vous a parlé de la tenue du match de barrage Sokozaki qui doit se retrouver à Kindu pour croiser l'FC Étoile du Congo de Bouta qualifié dans la zone STA. Sokozaki qui a été qualifié dans la zone STB ici à ville de Butembo. Les rassemblements des Léopards commencent demain en Belgique pour préparer la Coupe du Monde. Voilà tout, on se retrouve prochainement.
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0: 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Le chef de bureau urbain de la culture, art et patrimoine en ville de Butembo porte à la connaissance de tous les photographes et les caméramens exerçant ce métier en ville de Butembo qu'une réunion organisationnelle de leur métier est convoquée le lundi 25 mai 2026 à partir de 9h au centre de culture et d'animation culturelle claqué à côté de l'Institut de Butembo. En vue des points inscrits à l'ordre du jour, la présence de tous les photographes et caméramens est vivement souhaitée. Cette rencontre vise à assainir, organiser et valoriser le métier de la photographie dans la ville de Butembo, conformément à la mission du Bureau urbain de la culture, art et patrimoine. 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

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Les étudiants vous êtes salués. Et les enseignants, ils sont nos parents. 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